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0: 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On est libre de quoi ?
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0: Il est 9h!
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La nuit repeuple peu à peu le monde de ses créatures. Et c'est ici, dans le frottement des plumes et le bruissement des feuilles noires, que de nouveaux yeux s'ouvrent dans l'obscurité.

0: 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La colère ne fait rien pousser, ni s'élever, si ce n'est le monstre que l'on garde en soi.
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8: Bonjour à toutes et à tous et bienvenue sur la Radio Campus 93.3. Aujourd'hui, nous invitons à découvrir les chroniques et les interviews réalisées à l'occasion du grand événement international Talent Show qui s'est déroulé à Clermont-Ferrand grâce à la collaboration de Crous, de Souk et de Centre Flora. Au fil de cette émission, vous entendrez les témoignages, les impressions et les expériences des participants pendant cet événement riche en rencontres, en talents et en échanges culturels. Ces chroniques et ces interviews ont été réalisées par les étudiants du projet Passerelle de Centre Flora. Nous vous souhaitons une très belle écoute sur la Radio Campus 93.3. Et on commence avec les présentateurs de Talent Show.
9: Bonjour, pouvez-vous se présenter s'il vous plaît?
10: Bonjour, je m'appelle Salah, je suis étudiant au Flora et je serai présentateur au Talent Show cette année.
11: Bonjour, je m'appelle Eugenia et je serai présentatrice au Talent Show.
12: Bonjour, je m'appelle Zoal et je suis étudiante au Centre Flora en DEP et je serai présentatrice au Talent Show cette année.
9: Sanar, pouvez-vous nous expliquer, s'il vous plaît, comment vous sentez-vous avant de monter sur scène pour présenter le show?
10: Alors, ce n'est pas un travail très facile parce que même si, par exemple, on se sent très à l'aise avec les gens et tout ça, une fois qu'on est sur la scène, je sais qu'il y a du stress qui vient. Ça peut être à la fois stressant, mais à la fois très intéressant parce que devant toi, il y a des gens qui applaudissent, qui sont joyeux.
13: Comment avez-vous préparé votre présentation pour ce soir?
10: Alors, on n'a pas encore travaillé sur nos discours et notre présentation. C'est pour ça qu'on doit voir avec les talents afin de mieux comprendre et afin de mieux apprendre ce qu'ils vont présenter pour qu'on puisse ensuite rédiger une présentation pour chacun et chacune. Nous, on avait fait une audition pour être accepté. Pour ça, on avait regardé des vidéos de certains talents de l'année dernière. Et du coup, ça nous a donné une idée de comment on pourrait le faire.
13: Merci Salah pour votre réponse. C'était intéressant.
9: Si un candidat est très stressé sur scène, qu'est-ce que vous faites pour l'aider?
10: Alors, ce que je ferai, c'est bien sûr ce que je fais moi-même. Je lui conseillerais de respirer et d'essayer de penser aux autres choses. Et du coup, comme ça, il pourra se sentir mieux.
13: Quelle est la partie la plus difficile du rôle des présentateurs, selon vous?
10: Pour ma part, c'est plutôt la gestion du stress. Parce que sur la scène, il y a du stress, comme je l'ai mentionné tout à l'heure. Et si tu es plus stressé, tu deviens de plus en plus stressé. Tu perds tes mots, tu ne sais pas quoi dire et du coup, ça te bloque. Pour moi, la difficulté la plus grande, c'est celle-là.
13: Et comment pensez-vous réguler votre stress?
10: Respiration, c'est tout. Respiration et confiance en soi, c'est tout pour moi.
9: Zonia, comment vous sentez avant de monter sur scène pour présenter le show?
11: Tout d'abord, je ne me sens pas stressée. C'est un truc que j'ai appris à imaginer que le public, c'est mon miroir. Et ça, ça me permet de ne pas être stressée.
9: Et vous, Zoal?
12: Pour moi, comme c'est la première fois que Je suis présentatrice dans un talent show. Je crois que ça va être un peu dur et difficile, mais je vais essayer de gérer mon stress. Pour moi, le plus difficile, c'est de regarder les gens aux yeux, parce que je crois qu'il y aura beaucoup de monde là-bas. Je vais essayer de répéter mon discours.
9: Comment avez-vous préparé votre présentation pour ce soir?
11: Bon, je n'ai toujours pas rien présenté, mais j'ai déjà eu une première entretien avec Céline. Et le jour-là, on a fait un petit essai pour voir comment ça serait. J'ai déjà mémorisé quelque chose.
12: Pour moi, non plus, je n'ai pas préparé de grandes choses. On a eu une audition avec Céline Evesque. Donc, on ne connaît pas encore les candidats. Donc, on aura un jour pour les répétitions. Donc, je vais savoir les talents, les candidatures. Et après, comme ça, je peux me préparer.
9: Comment allez-vous accueillir et présenter les candidats au public?
13: Si un candidat il est très stressé sur les scènes, qu'est-ce que vous faites pour l'aider?
12: Je lui conseille de boire de l'eau parce que ça baisse le stress, le niveau de stress. Et après, comme Salar a dit, la respiration, ça marche très bien. Moi aussi, je suis très stressée, énervée. Et Céline Perrol m'a conseillé de respirer. Et ça s'appelle la respiration afghane. Donc, ça marche très bien pour le stress, pour gérer le stress.
11: Moi, je lui conseillerais d'imaginer que le public, c'est ses frères. Ça marche très bien. Quand tu imagines que tu es devant tes frères, bah, tu te sens libre. Tu fais ce que tu sens et tu vois pas les limites. Bah, tu bois l'eau, tu fais un petit tour, tu fais le travail des mâchoires et c'est tout. Pour moi, ça marche.
13: Bon, je sais que c'est votre première fois pour présenter une situation comme ça, un talent. Mais également, je voulais savoir, qu'est-ce que vous pensez que c'est important pour créer une bonne ambiance entre le public et les candidats?
12: Selon moi, je crois qu'il faut être souriant sur la scène. Il faut regarder aux yeux des gens. Si on ne regarde pas, les spectateurs vont penser qu'on n'est pas en contact avec eux.
11: Moi, je parle de même que Zoal. Il faut que l'ambiance quand commence à l'intérieur de nous. Comme ça, on pourrait les projeter au public. Et il faut qu'on se sente en sécurité aussi. Le public ne va pas nous manger et nous non plus à eux. Ça veut dire que c'est un bon moment. Il faut profiter au maximum et oublier que le public est là. Juste imaginer qu'on est en train de s'amuser et tout va aller bien.
9: Qu'est-ce que vous allez dire à la fin pour du show pour conclure la soirée?
12: À la fin du talent show, on va inviter les talents pour leur remercier, compléter.
11: Et puis après, on va les inviter à la salle à côté pour aller faire les petits goûters de bonsoir pour tout fermer et c'est tout. Merci beaucoup.
13: Merci beaucoup à vous.
4: Aujourd'hui, je vais vous parler de notre show de talent. Il y avait beaucoup de participants talentueux et de très belles prestations, notamment de danse. Tous les participants ont montré leur talent et ont rendu le show intéressant. Cependant, ma participante préférée était une fille originale de Madagascar. Elle a chanté la chanson « One and Only » d'Adèle. C'est une très belle chanson et elle l'a interprétée avec beaucoup de douceur et d'émotion. Sa voix était magnifique et elle a réussi à captiver le public dès la première note. On pouvait sentir sa passion pour la musique et sa confiance sur scène. Sa prestation était touchante et mémorable. À mon avis, c'était l'une des meilleures participantes du show, car elle a montré un grand talent musical et a offert un moment très agréable. À la fin du show, tous les participants sont montés sur scène. Ils ont été récompensés par des trophées et des sacs en tissu, en souvenir de leur participation.
5: Bonjour à tous. Aujourd'hui, j'ai une interview avec l'un des participants d'un talent show. Est-ce que tu peux te présenter?
6: Oui, moi c'est Xiao Ting. Je viens de Taïwan. Je suis danseuse de plusieurs danses. Je fais des études de l'anthropologie de danse.
5: Quand et comment vous découvrez ou trouvez vos talents?
6: J'ai commencé à danser le blues il y a plus que 3 ans. J'ai découvert le blues à Taipei et c'était juste un accident. Je suis entré en école de danse et il y avait une initiation de blues. Avant, je ne connaissais pas le blues, mais après l'initiation, j'ai kiffé et j'ai commencé à prendre le cours et maintenant je suis enseignante de blues.
5: Est-ce que vous avez déjà participé au talent show ou c'est votre première fois?
6: C'est ma première fois parce que j'ai déménagé à Clermont-Ferrand juste en septembre.
5: Et est-ce que tu es stressée ou avant le talent show?
6: Pas du tout. Je vais faire l'improvisation, donc ouais, ça marche.
5: D'accord. Et alors, si vous ferez l'improvisation, quel type de musique vous choisirez?
6: J'ai choisi une chanson blues, mais c'est un petit peu drôle et aussi c'est une voix de femme, donc c'est comme c'est en anglais, mais l'histoire est je suis une femme exceptionnelle. je n'ai pas besoin d'homme ou quelque chose comme ça. Ouais.
5: D'accord. C'est quoi tes objectifs de ton talent?
6: Pourquoi je vais présenter cet talent ou...
5: C'est quoi ton rêve? Est-ce que tu veux faire le danse dans le futur ou vers le club de danse ou travailler dans ce domaine?
6: Ouais, je suis déjà enseignante de blues et je suis en train de faire la promotion de cette danse parce que c'est une danse très niche et il n'y a pas beaucoup de monde qui le connaît. Donc, je vais essayer de faire plus de performances ou plus d'ateliers à Clermont-Ferrand. Ouais.
5: Qui est votre modèle ou votre idole dans ce domaine?
6: Il y a beaucoup, mais peut-être mes danseurs et danseuses préférées sont mon prof de Taïwan. Et ils s'appellent Penny et Lucas. Ils sont très connus à l'Europe. En fait, il a gagné beaucoup de champions. Il a mélangé le style afro-américain, mais aussi le style taïwanais. C'est juste... il ne montre pas beaucoup de choses fancy, mais il y a beaucoup de... subtilité dans la danse, beaucoup d'émotions. Donc ça me touche beaucoup parce qu'à l'Europe, il y a beaucoup de bons talents, beaucoup de bons danseurs, danseuses. Il y a trop de techniques, mais ça ne me touche pas. Touche pas.
5: Et alors, après ton master, qu'est-ce que tu veux faire dans la vie avec ton talent?
6: Je vais juste continuer de faire la même chose ancienne. Ouais, mais il faut que je trouve un travail.
5: Est-ce que tu veux dire quelque chose à tes collègues de talent show, d'autres participants.
6: Amusez-vous.
5: Est-ce que tu as des gens qui te motivent et qui vont venir à ton show pour regarder ta performance?
6: Je n'ai pas invité mes amis, mais je vais inviter mes camarades. Elles sont ma famille est en France, donc ma famille est très loin, donc peut-être non.
5: Je te remercie pour ta courage, ta participant, que tu es participant de ton show. Et j'espère que ta performance peut inspirer d'autres gens qui peuvent danser.
14: Aujourd'hui, on va interroger l'un des participants du talent show. Et donc, est-ce que tu peux te présenter?
15: Oui, bonjour. Je m'appelle Yaroslav. Je suis étudiant au Centre Flora, au niveau BEDO. Je viens de l'Ukraine. Mon ville, c'est Kharkiv. J'ai 19 ans. Mon domaine, c'est ingénierie. J'aimerais bien continuer mes études en France et choisir établissement pour continuer les études. Voilà.
14: Alors, quel est le talent que tu veux présenter au talent show?
15: Je vais présenter une chanson ukrainienne, plutôt traditionnelle, qui était créée en 1980 environ. Et alors, c'est une chanson ukrainienne. Alors oui, je vais chanter.
14: Mais tu m'as dit que tu veux apprendre l'informatique. Mais pourquoi tu as décidé de chanter?
15: Alors, c'est une question intéressante. Oui, je suis d'accord. J'aimerais essayer toutes les choses et me tester dans tous les domaines qui sont possibles. Et c'est ça la première chance que j'ai vue pour me tester. Et ça sera une bonne expérience et bonne chance de vérifier est-ce que je chante bien ou pas. Et de plus, sortir dans la scène, c'est très grand défi pour chaque personne. Alors, si tu

0: chanter comme cette personne ou pas. Et donc voilà, grâce à cette série et cette personne, je vais chanter dans la scène.
1: Merci beaucoup, et ça va être la dernière question pour moi. Elle est un peu... Je voulais te demander si tu devais décrire ta performance en trois mots, ce sera lesquels ?
0: Alors, je peux décrire en trois mots. C'est l'inspiration, aussi stress, bien sûr, et de la chance.
2: Alors, bonjour. Je poserai des questions de ton état mental ou émotionnel. Comment se passe la préparation pour le talent show ?
0: Alors, préparation pour le talent show passe pour moi presque chaque jour. Il reste juste une semaine. Et voilà, chaque jour, je chante avec des chansons instrumentales sans les paroles. Et m'entraîner pour mémoriser le bon son, le bon moment pour chanter comme un chanteur qui a chanté cette chanson.
2: Est-ce que c'est difficile et tu es stressé?
0: Alors, pour l'instant, c'est pas difficile pour moi, je pense, mais quand ce jour va arriver, oui, ce sera difficile, plus difficile. Et maintenant, je commence à stresser un peu. Et comme j'ai déjà dit, il reste un peu de temps. Oui, c'est stressant pour moi, mais je vais continuer quand même.
2: Et je voulais poser des questions de ton avenir. Qu'est-ce que tu aimerais faire à l'avenir, de ton avenir ?
0: Alors, c'est une deuxième question intéressante. Dans l'avenir, j'aimerais continuer mes études et étudier dans l'université Butte Ingénierie. C'est mon rêve de devenir ingénieur. Et voilà, dans le domaine du ferroviaire, voilà.
2: Et la prochaine question est importante et en même temps, il peut être difficile. Ah, est-ce que tu souhaitais viser le plus haut niveau ou plutôt lier ton talent à ton métier?
0: Alors, je ne sais pas, ça dépend du résultat de mon performance et de mon sortir sur la scène. Si tout sera bien, oui. Peut-être qu'à l'avenir, je continuerai de chanter, de sortir sur la scène pour chanter quelques chansons. Mais je ne sais pas. C'est difficile, oui, je suis d'accord, c'est difficile de lier mon métier avec mon talent comme chanter, mais quand même, très grande opportunité et chance pour moi pour montrer que je suis capable de faire ça et voilà. Comme j'ai déjà dit, c'est difficile de lier ces deux choses ensemble. Je n'imagine pas qu'un ingénieur va créer quelque chose et chanter en même temps, par exemple. C'est difficile, mais je ne pense pas que je sois un bon chanteur après cette sortir de la scène. Mais quand même, ce sera comme ça. Dans tout cas, j'aurai une bonne expérience. J'avais eu expérience avec ça. J'ai chanté et quelque chose comme ça. Mais dans l'ingénierie, je sais pas. Je pense entre les deux, je vais choisir le domaine d'ingénierie. Et voilà.
2: Je te remercie.

0: et beaucoup de tes réponses et bonne chance avec ta performance.
1: Il y a quelques jours, notre université a accueilli le show des talents internationaux. C'était une belle occasion de découvrir une vraie diversité de cultures et d'émotions. Dès le début, les présentateurs ont su mettre tout le monde à l'aise. Ils encourageaient les participants et le public, créant une ambiance à la fois dynamique et chaleureuse. On sentait que chacun avait sa place dans ce show. Les participants sont montés sur scène pour présenter des talents très variés. Du chant, de la danse, une chorale et même du piano. Chaque performance était unique. Et au milieu de toute cette diversité, il y a un moment qui a particulièrement retenu mon attention. Un participant originel de Madagascar, qui s'appelle Tara, est monté sur scène pour interpréter la célèbre chanson française Formidable. Dès les premières notes, j'étais vraiment attirée. J'avais l'impression qu'il ne chantait pas simplement un succès connu, mais qu'il racontait sa propre histoire à travers les paroles. Son interprétation était remplie d'émotions, avec une voix, une présence sur scène et du charisme très remarquable. À plusieurs reprises, j'en ai eu des frissons. Chaque geste semblait naturel, chaque émotion paraissait sincère. À la fin de sa performance, la salle a complètement explosé sur les applaudissements. Mais ce qui m'a encore plus touchée, c'est l'ambiance et la bienveillance tout au long de la soirée. C'était magique de voir à quel point les participants se soutenaient les uns les autres. Même sans se connaître avant le show, ils s'encourageaient mutuellement. D'ailleurs, c'était justement Tara qui a eu l'honneur de clôturer ce show grandiose. Un peu plus tard, il est revenu sur scène pour le final avec un morceau légendaire, une chanson connue par toutes les générations. À ce moment-là, tous les participants et les présentateurs l'ont rejoint sur scène pour danser ensemble. C'était un moment chouette pour terminer la soirée. Et pour moi, ce show a prouvé une fois en plus à quel point le partage et la musique peuvent rassembler les gens du monde entier.
2: C'était la première fois que j'ai participé à un talent show. Cela m'a énormément plu. J'ai beaucoup aimé l'ambiance et le présentateur était très intéressant. Ça ressemblait à une véritable émission de la télévision. Il y avait de nombreux candidats talentueux qui ont montré leurs compétences et très belles qualités. J'étais très surprise par le talent d'Alvi, qui chantait tout en présente une vidéo qu'il avait préparée pour sensibiliser le public aux personnes sourdes et malentendantes. J'ai également apprécié le professionnalisme de Christopher, notamment sa présence sur scène, son utilisation de la musique et le costume qu'il changeait pendant sa prestation. Si je devais choisir le meilleur candidat, je choisirais Taron. Il avait interprété la chanson « Games Paradise » de manière très professionnelle et a créé une excellente ambiance. J'ai beaucoup aimé qu'il a chanté cette chanson à la fin du spectacle. Et après sa présentation, tous les candidats sont montrés sur scène et ont chanté ensemble. C'était un moment très beau et émouvant que j'ai beaucoup apprécié. Cette expérience m'a beaucoup plu et m'a donné l'impression de participer à un vrai talent comme à la télévision. Je suis très reconnaissante d'avoir participé à cet événement. Je continuerai certainement à la soutenir et j'aimerais y participer à nouveau dans l'année à venir. Cette expérience m'a apporté beaucoup de joie, de nouvelles amitiés et de très beaux souvenirs. J'attends avec impatience la prochaine édition de Talent Show.
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10: Aujourd'hui, je suis avec mon ami. On va interroger l'un des participants des Talent Show. Est-ce que tu peux te présenter ?
11: Bonjour, je m'appelle Valeria. Je suis ancien étudiant de Centre Flora. J'ai 28 ans et je suis chef de chœur.
10: Et la première question est, quel est le talent que tu vas montrer au Talent Show et pourquoi ?
11: Bah, le chant, parce que je suis chef de chœur. On va chanter avec mon chorale multiculturelle. On va présenter certaines chansons qui viennent de différents côtés du monde.
10: Et pourquoi tu as décidé de montrer ces talents, ces gens au talent show?
11: Bah, ça fait des années que je fais ça. Ça va être mon troisième talent show. Ça me fait plaisir, surtout, de chanter les chansons en différentes langues, surtout de présenter différentes cultures et aussi de voir les autres talents, les autres étudiants qui montrent sa culture. Moi, je trouve que c'est très, très chouette.
10: Tu as dit que tu aimes bien beaucoup ce que tu fais, mais est-ce qu'il y a une personne qui te motive, qui te donne l'inspiration dans ce domaine?
11: Bah, si on parle de quelqu'un connu, ma star préférée, c'est Freddie Mercury. J'adore toutes les chansons de Queen. Et vraiment, c'était une personne remarquable, je peux dire comme ça. Ici, on parle des quotidiens. C'est surtout mon grand-père qui m'a mis dans la musique. Je fais tout ce que je fais, c'est pour lui.
10: Et si tu pouvais décrire ton performance en trois mots, tu vas dire quoi ?
11: L'énergie, stress. Et quoi d'autre ? Bah, c'est pas un mot, mais d'être heureux. Ouais.
10: Merci beaucoup. Maintenant, je vais donner les paroles à mon amie. Elle va te demander un peu plus de questions.
12: Merci beaucoup. Et je posais des questions pour le... comment gérez-vous le stress avant votre performance?
11: Bah surtout, c'est pas possible vraiment de gérer et réduire. Mais quand même, moi je stresse beaucoup si je suis toute seule. Quand je suis avec quelqu'un d'autre, avec les musiciens ou soit avec une chorale, c'est beaucoup mieux. Mais quand même, le stress ça reste. Mais moi je suis chef de chœur, il faut pas vraiment montrer le stress aux autres. Parce que si toute la chorale va être stressée, ça va être la galère. Ça nous arrive souvent. C'est normal, mais quand même, tout est dedans de moi. Voilà, mais le stress, j'ai attendu une expression. Si vous avez plus de stress quand vous montez sur scène, vous n'êtes pas à votre place. Voilà.
12: C'est super. Comment vous sentez-vous par rapport à ce show?
11: Bah, j'ai hâte. J'ai hâte. J'attends le 29 mai pour regarder le show, surtout. Bien sûr, le prestation, c'est bon, on va chanter, mais quand même, j'ai hâte de regarder vraiment cette show. Je trouve le incroyable et j'ai très, très hâte.
12: Quel est ton projet d'avenir?
11: La musique. J'ai quelques projets maintenant, mais j'espère dans le temps, je vais avoir plein de projets musicaux partout à Clermont et j'espère aussi en dehors de Clermont. Voilà, c'est de travailler.
12: Qu'aimerais-tu dire aux personnes qui ont peur de montrer leur talent?
11: Bah, d'abord, essayer. Bien sûr, il faut pratiquer le truc d'abord. Mais un jour, il faut essayer. Peut-être ça va vous plaire, peut-être ça va... Non, peut-être non. Ça peut arriver aussi. Mais quand même, toujours, il faut essayer tout dans la vie, même si ça fasse du stress.
12: Merci beaucoup d'avoir répondu à nos questions. C'était un plaisir. On te souhaite bonne chance pour ton performance.
4: Bonjour à tous. Pour commencer, je voudrais dire que tous les participants ont fait des bonnes prestations, mais je ne peux pas ne pas souligner les prestations d'Olexis. C'était incroyable. Il a choisi une composition très belle, mais en même temps très complexe. J'aime beaucoup les œuvres classiques. Je l'écoute pour me calmer et j'aime ressentir des émotions qui sont cachées dans la composition. Je peux même dire que j'y suis habitué, mais voir cela en direct était inoubliable. Ça m'a coupé la souffle. Je n'avais pas ressenti une telle immersion dans une œuvre depuis longtemps. Et le plus incroyable, c'est qu'il est autodidacte et que c'était sa première fois sur scène devant un public. Il jouait sans partition. À quel point faut-il être concentré pour jouer ainsi? J'aimerais que Alexis continue à montrer son talent au monde et qu'il consacre peut-être sa carrière. Je suis un très grand fan de théâtre et d'opéra depuis l'enfance. Auparavant, j'allais très souvent voir des spectacles et des mises en scène, mais après mon déménagement et à cause de la barrière de la langue, j'ai arrêté d'aller au théâtre. Cependant, ce temps chaud m'a rappelé ces sentiments propres au théâtre, quand, après le spectacle, les participants sont couverts d'ovations. C'est incroyable. Enfin, un respect particulier aux présentateurs et aux organisateurs. Tout était organisé au plus haut niveau. Maintenant, on écoute l'interview de Luxi.
5: Je m'appelle Ivy, c'est Julia, mon collègue. Et maintenant, nous voulons faire une interview avec vous, avec toi. Premièrement, comment tu t'appelles?
6: Alors, je m'appelle Alexis, je viens de l'Ukraine, mais vous pouvez m'appeler Alex, ce sera bon. Je me présente comme ça pour les Européens, c'est comme ça.
5: Non, oh, d'accord. C'est juste un autre plaisir de te rencontrer, Alex. C'est ça.
6: Alex,
5: oui, c'est bien, Alex.
9: Quel est votre talent?
6: Alors, tout d'abord, je pense de chanter au talent show. Mais oui, j'ai fait des chants en Ukraine, à Kiev, à la fac. Mais après plusieurs essais, j'ai pensé que non, il est mieux de jouer du piano parce que moi aussi, je peux jouer du piano. Et j'ai révisé et j'ai enregistré une vidéo pour jouer du piano au talent show. C'est comme ça.
9: Il y a combien de temps que tu as développé ton talent?
6: Alors, tout d'abord, j'ai commencé de jouer du piano, je crois, depuis 12 ans. Mais j'apprenais de jouer du piano tout par moi-même. Donc, je ne visitais pas des cours de jouer du piano ou quelque chose. C'était tout par moi-même, dans ma chambre, sans des notes, c'est comme ça, grâce à YouTube. Et je ne peux pas dire que je suis très talentueux de jouer du piano. Donc, c'est comme un habit, voilà.
5: C'est juste magnifique, inspiré que tu juste as développé cet talent juste à sol, oui. Incroyable, vraiment. Et je pense que le participant de talent show peut être un peu insûr, peut-être avoir quelques peurs. Est-ce que tu as quelques stress? Et si tu as de stress, comment tu peux le gérer?
6: Alors, je crois que ça touche tout le monde. Donc, tous les débutants dans le talent show ou les autres shows, oui, ils peuvent stresser parce que c'est sa première fois quand même. Mais je pense que le plus important, c'est comprendre que les spectateurs, ce sont aussi les gens. Et donc, il ne faut pas avoir le stress, il faut comprendre que vous présentez votre talent pour les gens normaux qui ne sont pas les prédateurs, c'est comme ça. Il faut juste comprendre que les spectateurs sont accueillants et vous pouvez vous rassurer, c'est comme ça.
9: Les icônes qui te donnaient d'inspiration.
6: Les icônes qui m'ont donné d'inspiration, c'est une question assez intéressante. Je pense que je prends un grand exemple, par exemple, de Alan Walker. Donc, il n'est chant, mais il est un musicien. Il est très, très sûr, c'est ce qu'il fait sur scène. Voilà. Il a une grande expérience. Une grande expérience. Et grâce à lui, j'ai appris comment agir sur scène, comment être sûr de ce que tu fais sur scène. Voilà. Et aussi, depuis l'enfance, j'ai une chanteuse favorite, c'est Mireille Mathieu. Elle raconte elle a raconté comment elle peut combattre le stress. Avant sa performance sur scène, elle respire beaucoup, elle chante, elle parle avec plusieurs gens et ça la rassure. Et parfois, avant de jouer sur scène, je parle avec plusieurs personnes et ça me rassure un peu. Voilà.
5: Merci, juste, c'est vraiment beaucoup de choses intéressantes ici. Je peux voir que tu as beaucoup d'inspiration dans ton talent. Mais est-ce que quelque chose que te inspire le plus?
6: Alors, tout d'abord, je dois dire que au début, j'avais cette vertige d'une personne qui peut jouer, qui peut être présente sur scène. Et il faut dire que depuis l'enfance, je voulais être un acteur ou quelque chose. Et ça m'inspire beaucoup. Ça me donne envie de jouer, des instruments, de jouer au théâtre, quelque chose. Et parfois, j'aime présenter quelque chose d'intéressant pour l'audience sur scène. Peut-être de les rendre un peu de plaisir, un peu de vibe en jouant des instruments. Voilà.
5: Est-ce que tu as quelques grands rêves? Là, c'est ton passion.
6: Alors, c'est bien intéressant. Ma grand rêve, peut-être, j'aimerais devenir un acteur de théâtre, et je comprends que c'est un peu difficile parce que il faut jouer beaucoup, il faut avoir une grande expérience, et aussi il y a une grande concurrence au théâtre. Mais c'est ma rêve de jouer des rôles difficiles, d'apprendre un grand texte et puis présenter à l'audience. Mais je comprends que c'est un peu difficile parce que j'ai beaucoup de rêves et je voudrais monter mon échelle de carrière. Et donc, si je veux m'appliquer sur plusieurs domaines, c'est un peu difficile de devenir un acteur. Mais donc, je pense que tout le monde a parfois des rêves bizarres. Et oui, c'est mon petit rêve bizarre de devenir un acteur de théâtre. À Paris, peut-être, qui sait.
5: Je vraiment espère que tu peux réussir en futur. Oui, parfois, le plusieur personnes créatives, juste à quelques moments, il y a un problème, c'est le blocage créatif. Tu as eu quelque chose comme ça dans ton vie. Comment peux-tu le surmonter?
6: Je pense que ça touche plusieurs artistes et ça commence de jugement social. Donc, quand vous présentez quelque chose, vous pensez comme non, ce ne sera pas accepté par tout le monde. Et aussi, parfois j'avais de telles pensées. Mais je pense que quand vous commencez de jouer quelque chose et de jouer ou quand vous voulez relever votre talent, peut-être vous pouvez commencer de le faire pour soi-même. Donc, par exemple, si vous voulez jouer du piano, commencez pour vous-même. Donc, vous pouvez acheter un piano électronique, jouer dans votre chambre pour plusieurs heures, juste pour vous-même, pour faire profiter vos oreilles. Ou par exemple, si vous voulez être un artiste, un peintre, vous pouvez dessiner juste pour vous-même. Et après, pas à pas, petit à petit, vous pouvez essayer de le présenter à l'audience et peut-être si vous voulez jouer de quelques instruments, vous pouvez commencer à jouer dans les petites bars ou quelque chose où il y a une audience pas stricte et bien accueillante. Et après, comme j'ai dit, petit à petit, aller sur scène. Et ça peut aider de surmonter le jugement social et vous ne pouvez pas. Et après, vous n'allez pas faire l'attention au jugement social. Voilà.
5: Est-ce qu'il y a quelque chose dans ton performance qui a le peut-être sens caché?
6: Alors, j'ai choisi une chanson à jouer du piano que je sais jouer très bien. Et elle est émouvante, je dois admettre, mais je ne vais pas relever son nom, mais quand même. Elle est émouvante, je voudrais transmettre cette émotion à mes spectateurs. Voilà. Et je peux dire que cette chanson que je vais présenter, elle représente mon état émotionnel pour l'instant. Et si on peut dire quelque chose de secret, aussi je peux danser, je sais danser. Mais je voulais mélanger de jouer du piano et de danse avec... Pendant ma performance, je voulais d'abord commencer à jouer du piano et puis transmettre à danse. Mais je pensais comme non, c'est trop pour l'instant, c'est trop pour le début. Et maintenant, peut-être il faut s'arrêter juste de jouer du piano. Mais comme j'ai dit, c'est une chanson émouvante et donc il faut mélanger la joue du piano et de la danse. Voilà.
5: C'est tellement créatif, je peux dire. Mais c'est très bonne idée. Je voudrais te regarder faire toutes les choses, tout ça.
9: Tu veux le sourire pour les autres participants de le show?
6: Ah oui, je pense que il faut dire que il ne faut pas faire attention au jugement social, comme je dis auparavant. Donc, il faut faire tout ce que vous aimez. Et donc, même si vous trompez pendant votre performance, ce n'est pas grave. Donc, il faut profiter de votre jeu sur scène. Il faut profiter de ce que vous faites. Et quand même, il faut tenir en compte qu'à la fin de votre performance, il y aura l'audience qui va vous dire « Merci pour votre performance, c'était incroyable. »
5: Merci pour la possibilité juste à parler, à discuter de toutes les choses. Nous trouvons d'être très intéressant, très intéressant, très positif et très confiant, je pense. C'est juste waouh. Si tu veux ajouter quelque chose...
6: Alors, je peux dire pour notre audience potentielle, donc venez à notre show, on va présenter beaucoup de vertiges et vous allez en profiter. Donc, on vous accueille, on vous attend.
9: L'atmosphère du talent show était incroyable, surtout avec le rideau d'ombre créé par le projecteur avant l'entrée de chaque participant. Il y avait beaucoup de numéros magnifiques, mais j'ai préféré la performance d'une jeune fille. Elle vient de Kenya et s'appelle Alice. Elle a chanté une chanson très intéressante. Susanna, du groupe Sautisol. L'histoire raconte la vie d'une fille qui s'appelle Susanna et partie à l'étranger à la recherche d'une vie luxueuse et de protecteur. Les émotions que cette chanson a provoquées en moi étant assez complexes, car elle parle de la façon de nous perdons et oublions notre identité en courant après le succès. De plus, cette chanteuse était très énergique. Elle a fait sourire tout le monde grâce à ses mouvements et sa façon de communiquer avec le public. En résumé, c'était une soirée magique
7: et pleine de surprises. Ce show m'a vraiment donné beaucoup d'énergie positive.
8: Toutes les présentations étaient très bien préparées et chacune avait quelque chose de spécial à apporter. Cependant, celle qui a le plus retenu mon attention a été la présentation de John Ivin. Ce qui m'a particulièrement touchée, c'est le moment où elle a dédié sa présentation à ceux qui ne peuvent plus chanter. À travers une chanson en anglais, elle a réussi à transmettre beaucoup d'émotions et de sensibilité. J'ai trouvé ce geste très beau car elle nous rappelle que le chant, c'est un moyen d'expression précieux et que certaines personnes ont malheureusement perdu ces possibilités. J'ai également beaucoup apprécié les mélodies naturelles des vidéos projetées sur l'écran pendant ces présentations. Dans ces vidéos, elle avait enregistré et créé elle-même différents sons afin d'accompagner sa chanson. J'ai trouvé cette idée très originale car elle apportait une ambiance particulière et rendait l'interprétation encore plus vivante et authentique. Selon moi, sa présentation s'est distinguée par son originalité et par l'émotion qu'elle a su transmettre au public. Elle ne s'est pas limitée à une simple performance musicale. Elle a porté aussi un message de respect, de reconnaissance et de réflexion envers les personnes qui ne peuvent plus chanter. C'est pour toutes ces raisons que la présentation d'Ivy a été ma préférée. Elle m'a inspirée à et laissé un souvenir très positif de cette soirée.
13: Maintenant, on va écouter l'interview de Ivy.
14: Quand et comment tu as découvert ton talent?
5: J'ai découvert mon passion à chanter il y a beaucoup de temps. Quand j'étais en enfant, un petit enfant, j'adore la musique, le rythme, on peut danser, on peut faire un peu paradis à différents acteurs, personnages. Oui, et c'est ça que j'ai découvert, juste ma passion à chanter.
14: Est-ce que tu as déjà participé au talent show avant?
5: Cette show en particulier, non. Parce que je suis un nouveau étudiant ici.
14: Je souhaite pour toi un bon show. Qui est votre modèle dans ce domaine?
5: Par exemple, j'adore du power metal. Et j'adore un soliste du groupe Powerwolf, Attila Dorn. Oui, il est mon idole. Vraiment.
14: Pour nous, on veut bien savoir quel est ton rêve.
5: Un rêve? J'ai un rêve à devenir une actrice de doublage. Je pense que c'est possible.
14: Est-ce que tu penses que tu peux faire une carrière avec ton talent?
5: Je ne sais pas si ce sera possible, mais oui, j'espère.
15: Présenter un peu, une petite présentation.
5: J'ai une petite performance. Ce n'est pas juste une chanson, c'est une performance parce qu'il y a un projet de faire un chant a cappella. C'est quand tu peux faire toute la musique juste avec ton seul voix. C'est un format un peu nouveau pour moi. Et j'espère qu'il sera bien.
15: Elle sera une bonne expérience, je pense. Pourquoi avez-vous décidé de montrer et de présenter votre talent?
5: C'est un sujet un peu complexe parce qu'il y a beaucoup de personnes qui détestent ces voix. Et c'est juste injuste un peu parce qu'il y a une différence de perception de notre voix. Juste entre nous écoutons de notre voix et comment notre voix a été enregistrée. J'ai un problème avec ma voix, avec la perception de ma voix. Je pense juste faire la peau avec moi et juste démontrer à tout le monde que c'est OK, que toutes les personnes sont différentes. Et tout le paramètre physique peut-être n'est pas tant favorable, n'est pas tant préféré. Mais on ne peut pas choisir le meilleur que nous pouvons faire et juste nous accepter.
15: Vous êtes vraiment quelqu'un courageux. Vous décidez pour montrer nous votre talent. Je vous souhaite une bonne chance pour votre performance. Moi, personnellement, j'aime les différences l'un de l'autre et les diversités. Où avez-vous trouvé la source d'inspiration pour votre performance?
5: Simplement la musique, performance théâtrale, opéra, musical, opéra rock. Oui, j'adore opéra rock. C'est peut-être un peu étrange, mais le jeu vidéo, parce que maintenant, le jeu vidéo est développé très vite. Et il y a beaucoup de choses intéressantes à la scène de la musique, et comme la musique peut exprimer la personnalité, les difficultés de situation. Je suis très, très touché pour sa musique. Et, oui. Et en plus, je regardais un peu de versions a cappella dans le YouTube, comme le chanteur, des chanteurs différents, je performe le soundtrack de le cinéma, de les jeux vidéo, comme ça, et est très magnifique. Juste waouh!
15: Moi, je pense que je serai là pour vous supporter. Et comment vous faites pour attirer l'énergie positive et enlever l'énergie négative avant votre performance?
5: Mais c'est beaucoup de choses, franchement. La première chose qui me peut aider, c'est le sport. J'adore le cours, juste après l'université, peut-être les vacances. Je vais faire beaucoup de cours, franchement. Et parfois, je vais faire un nouveau marché dans la forêt. C'est pas loin. Juste pour regarder la nature, rester présente juste dans le moment. Oui, c'est très bien pour la santé mentale et pour ses sens en contrôle de la situation. Mais oui, il y a beaucoup de stress. L'essai de l'examen, l'essai de le talent show et beaucoup de choses plus, oui. C'est ça. Mais juste une petite chose comme le sport, le bon cuisinier, le temps avec mes amis, oui, ça marche.
15: Merci, c'est une bonne idée, vraiment, pour éviter le stress. Qui voudrait-vous dire aux personnes qui ont pour de montrer leur talent?
5: Je ne sais pas courage. Mais oui, très souvent la peur est pas rationnelle. Notre perception de nous. Et la perception peut être changée. Et si vous avez une peur, un stage, le public, de performance, de l'examen, de votre professeur, je ne sais pas. C'est juste important pour évaluer ton peur en juste dit soit que oui, c'est OK, je suis peur, mais c'est OK, c'est normal. Mais j'ai pu, c'est... gérer, oui.
16: Oui,
5: je peux te gérer. Oui. Et juste, comme petit à petit, faire quelque chose. Si par exemple, tu as peur de stage, tu veux, premièrement, tu veux chanter pour ton ami, pour ton ami, juste pour faire réflexion, oui. Et juste petit à petit s'améliorer et faire quelque chose plus et plus courage. Et on peut, voilà, toi, juste là-bas, et toi, courage et...
15: Je vous souhaite une bonne chance et merci.
14: Et avant de finir l'interview, est-ce qu'on peut demander de te chanter un petit chanson exclusif pour Radio Campus?
5: Très populaire, que tout le monde connaît.
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5: C'est pas le texte vrai, je juste improvisé et dit quelque chose. Mais oui, comme ça.
14: Merci beaucoup, c'était incroyable. Bon courage et bonne chance pour votre spectacle.
8: Maintenant, Eivin va nous raconter son expérience.
5: En participant en talent show cette année, je émergeais dans l'ambiance de soutien et la bienveillance. Nous avons eu la possibilité de regarder nos performances changer et évoluer. Au début, il y a toujours beaucoup d'inquiétude, de tremblements de voix, des mouvements faux. Les participants souvent réagissent comme ça. « Oh non, c'est un faux, ça ne marche pas. » Et à chaque répétition, nous parlons, discutons et rions ensemble. Et finalement, nous pouvons regarder les erreurs diminuer et les participants gagner en confiance. C'est vraiment précieux. Comme artiste, j'adore particulièrement la possibilité de communiquer avec le spectateur, d'exprimer mes émotions et de poser les questions que je trouve importantes. Pour longtemps, je n'ai pas eu la possibilité de faire de l'art et de performer sur scène. Et ça a vraiment me manqué. Et en plus, c'était une chance extraordinaire de rencontrer d'autres artistes et d'être porté par cette énergie commune, développer notre confiance. Je voudrais remercier tous les participants pour avoir trouvé le courage de surmonter leur peur, de nous démontrer le talent et de partager les cultures et émotions. Et bien sûr, un grand merci aux organisateurs de cet événement et aux spectateurs. Bon courage à tout le monde. Ayez confiance en vous, en vos sentiments et vos souhaits. À très bientôt.
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17: On continue avec l'interview de Ryoji.
18: Bonjour Ryoji, est-ce que vous pouvez vous présenter et expliquer votre rôle dans le Talent Show?
19: Bonjour, je m'appelle Ryoji Joadier, si vous pouvez prononcer. Je suis étudiante du Centre Flora. Maintenant, je suis au niveau C1. Je vais chanter une chanson chinoise dans le talent show.
8: Depuis quand pratiquez-vous ce talent?
19: Je ne sais pas comment expliquer. C'est juste mon centre d'intérêt. Donc, je chante n'importe où, n'importe quoi. Oui, depuis quand, je ne sais pas comment expliquer. Depuis que j'étais petite.
18: Et dans la vie quotidienne, quelle est votre profession?
19: Non, je ne travaille pas. Maintenant, je suis juste étudiante. Et c'est tout.
8: Et vous pouvez nous expliquer qu'est-ce que vous étudiez
20: Et qu'est-ce que vous pensez faire à futur?
19: Maintenant, je fais mes études sur la langue française et j'attends encore le résultat de mon master. Donc, peut-être je vais entrer dans l'université et ma formation sera communication et médias.
18: Oui, c'est super. Et j'ai une question. Pourquoi avez-vous décidé de montrer et de présenter votre talent?
19: C'est une soirée. Je crois que je suis trop purée. J'ai décidé de remplir le formulaire. C'est pas, j'ai déposé et à lendemain. Franchement, j'étais un peu regrette, mais le professeur m'a répondu que j'étais dans la liste d'attente. La liste d'attente, donc je me suis dit, oh, ok, ça va. Mais maintenant.
8: Et ça veut dire que c'est la première fois que vous vous présentez dans ce type de show au talent?
19: Je crois que c'est la première fois que je fais ce type de spectacle en France. Avant, quand j'étais en Chine, j'ai fait quelques spectacles aussi. Mais oui, ça change ma mentalité parce que oui, c'est différentes situations.
18: Où avez-vous trouvé la source d'inspiration pour votre performance?
19: C'est pas, je crois que c'est la chanteuse, parce que la chanteuse qui s'appelle Huang Qishan, on est né dans la même ville et j'écoutais son histoire. Cette histoire m'a vraiment touchée et oui.
8: Et comment gérez-vous le stress avant de vos performances?
19: Gérer.
21: Vous avez stressé ou pas?
19: Oui. Bien sûr, je suis stressée. Mon stratégie est toujours boire quelques verres avant la performance. Et c'est tout.
8: Bon, et combien de temps vous a pris pour vous préparer la chanson ou si vous venez de vous préparer pour présenter les talents, show, la chanson que vous avez présentée?
19: Cette idée est venue à l'instant. Avant, j'ai chanté beaucoup de chansons anglaises, mais quand je remplis le formel, je me suis dit non, il faut chanter quelque chose en chinois. Donc, oui, ces chansons est arrivée dans ma tête et je me suis dit ok. Celle-ci et Peppa, pour la préparation, j'ai pas fait beaucoup d'efforts, je veux dire. Oui, je réfléchis toujours sur les vêtements, mais je voudrais habiller quelque chose comme le costume chinois, mais ça prend beaucoup de temps pour le colis arriver, pour le colis arriver en France. Donc maintenant, c'est une idée un peu impossible.
8: Personnellement, je considère que c'est une idée originale, parce que la majorité des gens, je pense, que va chanter en français. Et vous avez décidé de chanter en chinois. Et bien sûr, peut-être les gens ne vont pas comprendre, pas tout le monde, mais également, et dépend de la chanson, ça pourrait vous être familier à plusieurs personnes du public. Et bon, je trouve que c'était bien, c'était super. Et le changement de... Avant, chanter en anglais, maintenant, oh, pourquoi pas chinois? Bon.
18: J'ai une question. Et quel est votre plus grand rêve dans ce domaine?
19: Pour une chanson chinoise, je crois que le plus important, c'est les paroles. Et les paroles sont plutôt poétiques. Je sais que les spectateurs vont pas tout comprendre ce que je chante, mais ça donne plutôt peut-être une comme inspiration pour eux à découvrir ma culture, je crois.
20: Et que vous voudriez-vous dire aux personnes qui ont peur de montrer leur talent?
18: Comment vous pourriez, par exemple,
20: comment vous pourriez, je sais pas, et nous inspirer à faire des choses comme ça?
19: Ah, je comprends parce que parce que comme une Chinoise, nous sommes toujours timides. Parfois, il faut des courages courts, comme je trouverai à l'instant. Ok, je le fais. Comme ça. Voilà. Il faut avoir des expériences, même si c'est expérience pour la plupart de Chinois, ils ont dit « Oh, c'est nul. » Oui, oui, parfois c'est nul. Oui, on en fout, on s'en fiche.
18: Oui, on va finir notre interview.
20: Bon, merci.
18: Oui, merci beaucoup à toi, à tes conseils. Donc, on va se retrouver au Talent Show. Donc, je vais regarder, bien sûr. Et merci beaucoup.
20: Bon courage et merci pour le moment, pour l'instant.
19: Merci à vous. Merci. Bonne journée.
18: Aujourd'hui, je veux vous raconter un moment très spécial. Récemment, j'ai assisté au talent show de notre université Lucea. C'était une soirée incroyable, pleine d'énergie et de surprises. Pour moi, c'était un rendez-vous à ne pas manquer. En fait, j'y étais déjà l'année dernière, donc c'était ma deuxième expérience. J'avais hâte de voir comment le show allait évoluer et je n'ai pas été déçue du tout. L'ambiance dans la salle était électrique, tout le monde attendait le début avec impatience. Parmi tous les artistes, il y en avait un que j'attendais particulièrement. Il s'agit de Christopher qui performe sous le nom de Nagieri. L'année dernière, il m'avait déjà impressionnée. Christopher propose toujours des numéros très originaux. Dès son entrée sur scène, il a capté l'attention de toute la salle. Ce qui a frappé le public en premier, c'était son visuel. Il avait un maquillage magnifique, extrêmement précis et artistique. Son charisme est immédiat et la salle a tout de suite commencé à applaudir. Ce qui a rendu sa performance unique cette année, c'est son thème. Christopher a décidé de mettre l'accent sur ses origines. Il vient d'Amérique latine. C'était un choix très fort, fier et touchant. Pour cela, il a préparé une sélection de musique très variée et intéressante, rythme par des chorégraphies dynamiques. À travers ses danses, il a partagé avec nous toute la richesse et la chaleur de sa culture. Ce n'était pas seulement du tout divertissement, c'était un vrai voyage culturel plein d'émotions. Mais la plus grande surprise était l'avenir. En plus de jeux de lumière sur scène, Nagieri a complètement surpris le public. Il portait un costume lumineux. C'était incroyablement moderne, brillant et original. Pour rendre le moment encore plus intense, il est descendu de la scène pour aller directement dans le public au milieu de gens. Tout le monde a commencé à crier de joie et applaudir très fort. Les spectateurs étaient totalement impressionnés par ce show, si visuel et interactif. C'était une surprise totale, personne ne s'attendait à quelque chose de si grandiose. Maintenant, on écoute l'interview de Christopher.
0: Bonjour à tous les auditeurs de Radio Campus à Clermont-Ferrand. Je suis Selma, étudiante au Centre Flora. Aujourd'hui, nous sommes avec le candidat Christopher. Pouvez-vous se présenter, s'il vous plaît?
2: Bonjour, je m'appelle Christopher Ramirez. Je suis vénézuélien, de 31 ans, et ça fait 3 ans que j'habite ici à Clermont-Ferrand.
0: Quel est votre rôle dans le talent show?
2: Bon, cette édition, c'est la troisième édition où je fais partie. Moi, j'ai commencé à faire partie de Talent Show depuis la première édition en 2024. Et ça m'a vraiment fait plaisir de participer à cette troisième édition.
0: Comment et quand avez-vous découvert votre talent?
2: Mon talent ici en France, c'est le drag queen. Moi, je fais du drag queen depuis 2 ans. Et quand j'ai vu que Central Flora ou l'université UCA offrait un talent show, je me suis dit que c'était l'opportunité de montrer mon talent. Et comme à ce moment-là, c'est une chose que j'avais commencé petit à petit, je me suis dit, bon, c'est le moment de faire partie de cette transcours, ce concours.
0: Comment vous sentez-vous par rapport à ce show?
2: Moi, je me sens tellement à l'aise parce que je fais de la danse quand j'étais petit. Depuis toute ma vie, je suis danseur, je suis professeur de danse aussi. Et devenir comme drag queen, ça me demande du travail parce que porter du maquillage, se maquiller 2 ou 3 heures, porter des tenues, des talons, c'est vraiment du travail, mais c'est vraiment engagé à toutes les personnes qu'on doit se sentir vraiment à l'aise avec ce qu'on fait.
0: Où faites-vous vos répétitions pour le show?
2: Moi, maintenant, je travaille dans une école de danse ici à Clermont-Ferrand. Comme je viens de dire, je suis professeur de danse. On a des salles pour faire des répétitions avec des miroirs. Et c'est à ce moment-là, après ou avant de donner mes cours, que je prends le temps pour m'améliorer, pour travailler mes répétitions par rapport à la danse surtout. Et la présence en scène, la mise en scène.
0: Comment gérez-vous votre stress?
2: Moi, je pense que chaque personne, il y aura une façon différente de gérer le stress. Moi, chaque fois que j'ai un spectacle, soit en drag queen, soit comme danseur, et avant de monter sur les scènes, je pense toujours à ma grand-mère qui me disait « Tranquille, ce sera bien, ça va passer trop bien. » Et même s'il y a des choses, il y a des soucis qui se passent pendant la performance, Nous, comme un artiste, on doit gérer parce que c'est des choses qu'on vit en live. Si on se tombe, s'il y a quelque chose qui se casse, même la tenue s'attire, on doit continuer parce que l'art continue toujours.
18: Ah oui, bonjour, mais je vais poser quelques questions à vous parce que l'année dernière, j'ai déjà vu votre show, c'était inoubliable. J'ai filmé là et après j'ai regardé, j'ai présenté à mes amis parce que dans mon pays, oui, ça existe, on peut regarder, mais ce n'est pas populaire dans notre pays. Mais oui, j'ai présenté la vidéo à mes amis. C'était waouh, c'était nickel. Et Lady Gaga, c'était votre maquillage. Donc, et cette année, je vais visiter aussi. Et peut-être vous pouvez dire que vous allez faire, donc qui peut-être un spoiler de quelle chanson vous allez chanter.
2: Bon, cette année, ce sera un petit peu différent parce que je reviens avec mes traditions latino-américaines. Cette année, je ferai un mix de chansons latino-américaines en espagnol qui va toucher des pays comme la République dominicaine, la Colombie et Cuba par rapport à la salsa. Et ça vraiment me mettre en joie parce que je viens de Venezuela, c'est mes traditions et ça sera trop chaud la scène. J'aurai aussi des petites surprises comme l'année dernière que j'avais des tenues de lumière. Cette année, ce sera le même cas, mais un petit peu plus extravagante.
18: Oui, merci beaucoup, Christopher. Oui, je vais attendre Donc, j'aime votre show, j'aime cette expérience parce que l'année dernière, c'était mon première fois quand j'ai regardé le show comme votre. Donc, oui, j'attends fortement votre présentation. Donc, merci beaucoup à vous. Merci que vous avez répondu à notre question. Donc, oui, à bientôt.
10: Bonjour, est-ce que vous pouvez vous présenter?
11: Bonjour, je suis Yvette Verbar et je travaille au Centre Flora. Je m'occupe de la formation continue et des étudiants en échange et hors échange.
10: Merci. Et la question première, c'est pourquoi organisez-vous cet événement et quel est le but majeur? de cet événement?
6: J'ai proposé l'organisation du talent show, puisque j'ai vu la richesse culturelle qu'il y avait au Centre Flora. On est entouré d'étudiants qui viennent

0: de spécial cette année par rapport aux éditions précédentes ?
1: Je dirais qu'il n'y a, rien de différent, mais à la fois tout est différent. C'est-à-dire que le concept reste le même depuis la première année, mais chaque édition est différente puisque la plupart des talents sont différents. Cette année, par exemple, on a du piano, des chanteurs de chorale, des danseurs. Donc, effectivement, c'est toujours aussi riche. C'est le même concept, mais chaque année est vraiment différente.
0: Depuis combien de temps animez-vous ce genre d'événement ?
1: J'ai commencé il y a longtemps, puisque avant le Centre Flora, je travaillais déjà à l'étranger. J'ai travaillé en Angleterre, aux États-Unis, en Italie, en Espagne et au Mexique, avant d'arriver à Clermont-Ferrand. Et j'ai toujours travaillé avec des étudiants étrangers. Et donc, j'ai toujours fait des animations. Bon, c'était des cafés de conversation, des talent shows et par exemple des ethnic fairs, donc des petits spectacles où les étudiants représentaient leur culture avec des petits stands par exemple. Donc voilà, ça fait bien une dizaine d'années que que j'aime animer ce genre d'événement.
0: Avez-vous le trac sur l'ancien?
1: Alors je n'ai pas le track sur scène, parce que moi, je ne fais que parler. Je ne chante pas, je ne danse pas, donc j'ai moins le track que les candidats. Par contre, j'ai beaucoup de track avant chaque talent show ou chaque événement, parce qu'il y a toujours les questions, est-ce qu'il y aura du monde qui va venir? Est-ce qu'il y aura trop peu de monde? Est-ce qu'il y aura trop de monde? Est-ce que les candidats seront là? Est-ce qu'il y en a qui seront malades? Est-ce qu'il y aura des problèmes techniques? Donc j'ai beaucoup de trac, mais ce n'est pas à cause de la scène, c'est à cause de l'organisation.
2: Qui peut s'inscrire au talent show?
1: Tous les étudiants internationaux de l'UCA peuvent s'inscrire au talent show. Donc ça concerne les étudiants du Centre Flora, bien sûr, mais aussi n'importe quel autre étudiant en échange, par exemple Erasmus, bilatéral, ou encore les étudiants hors échange qui sont étrangers et qui sont inscrits dans différentes UFR de l'Université de Clermont-Auvergne.
2: Ah oui, d'accord. Peut-être quelqu'un va nous écouter et il va décider de participer au talent show l'année prochaine. Et pourquoi ce show est uniquement pour les étrangers ?
1: Justement parce que j'ai remarqué qu'avec le service universitaire culturel et Crous Culture, il y avait déjà beaucoup d'événements organisés pour les étudiants français francophones. Mais qu'il n'y avait pas, à ma connaissance en tout cas, il n'y avait pas d'événements spécialement pour les étudiants étrangers et pour leur donner cette opportunité de s'exprimer. Donc à ma connaissance, ça n'existait pas encore. Donc c'est pour ça que j'ai voulu créer cette opportunité.
2: C'était très intéressant parce que oui, j'ai visité deux talent shows, c'était l'année précédente et cette année j'ai déjà visité. C'était très intéressant pour moi, j'ai découvert beaucoup de personnes, j'ai rencontré les Ukrainiens aussi parce que nous sommes Ukrainiens. Donc oui, c'était très intéressant parce que la ville est grande et on ne connaît pas toutes les personnes ukrainiennes. Comment faites-vous la promotion du talent show pour inciter les gens à s'inscrire ?
1: La campagne Talent Show, elle commence en janvier et on envoie des emails à tous les étudiants internationaux et on met des affiches sur tout le campus, au CESO, à Carnot, dans toutes les UFR, on met des affiches pour les appels à participation. Et il y a aussi des posts sur notre Instagram du Centre Flora. Et il y a des QR codes et les étudiants peuvent scanner ces QR codes et ils seront amenés à un questionnaire où ils vont s'inscrire pour participer au talent show. Suite à ça, ils vont faire une petite audition en vidéo. Donc, ils vont nous envoyer un extrait de leur talent en vidéo et cette audition passe avec un comité de sélection qui se compose donc de directeur du SUC, le directeur de Crous Culture et moi-même pour le Centre Flora. En général, tout le monde est accepté parce qu'on veut donner l'opportunité à tout le monde de participer et parce que ce n'est pas un concert professionnel, c'est vraiment une scène pour

0: voilà, encore une fois, pour s'exprimer. Donc, en général, ce n'est pas une sélection stricte et professionnelle.
1: En janvier 2027, vous allez chercher les affiches et on vous attend l'année prochaine.
0: À l'année prochaine, inscrivez-vous très nombreux. Merci.
1: Tous les participants de cette année étaient incroyablement cool, intéressants et surtout extrêmement talentueux. Le niveau général était vraiment impressionnant. Je tiens à dire un grand merci au Centre Flora, au Souk et au CRUZ qui ont organisé ce magnifique projet. Grâce à ce show, chaque étudiant a la chance de s'exprimer, de montrer son univers et de faire entendre sa voix. Et une chose est sûre, j'y retournerai. Merci pour votre écoute. 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
0: Il est 17h.
1: Il est 5h.

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1: Il est 18h.
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Un père Pierre, c'est l'alias le plus récent de Léonard Lampion, multi-instrumentiste électronique grenoblois, qu'on connaît aussi sous d'autres formes, plutôt tourné vers la techno et les caves sombres. Avec Un père Pierre, créé en 2017, il prend littéralement l'air. Il écrit depuis Grenoble des chansons qui tiennent en peu de choses, un synthé, une guitare, une voix, à la croisée de la minimal wave et du post-punk. L'écriture cherche le dépouillement, mais sous cette apparente simplicité, il y a des sentiments saisis relativement directement, des sentiments du quotidien, des paysages parfois mélancoliques, parfois un peu plus ironiques aussi. Et on sent à l'oreille que la voix vient de quelqu'un qui pratique aussi d'autres formes. Et ces autres pratiques, elles affleurent dans la texture et elles donnent à ses chansons un relief assez singulier et en tout cas assez reconnaissable. Un père Pierre est aussi en première année d'accompagnement au ciel comme résident long, un dispositif que l'association Plège, qui est gestionnaire du lieu, déploie sur la durée auprès d'artistes du territoire. Vous allez l'entendre, c'est une écriture qui ne force rien et qui touche directement. Un père Pierre, c'était le 5 mars 2026 au ciel, à Grenoble, en première partie de Maria Violenza. Et Radio Campus Grenoble vous propose de réécouter ce concert.

Bonsoir le ciel. Je vois pas, mais il paraît que c'est complet, alors ça fait plaisir pour Maria et moi-même. Merci. Donc moi c'est un père Pierre. Hein.

Merci. Alors la chanson qui suit, c'est une reprise que je fais d'un artiste qui s'appelle Tan, un super artiste américain qui a été sorti sur le super ex-label grenoblois Stochastic Releases. Donc c'est sorti il y a 10 ans et je l'aime beaucoup et du coup j'ai fait une reprise. Et donc je vous la joue pour la première fois.

Merci. Je vais vous donner le titre de celle-là aussi, parce qu'il est marrant. Ça s'appelle Blocage violent. Comme à Céuse.

Merci. Et c'est la dernière. Merci au ciel pour l'invitation. Toute l'équipe du ciel, Vadim au son, Anastasia à la lumière, Marc pour l'accompagnement, Claire pour la com, y a Karine et David pour l'invitation, et puis tout le monde, Antoine pour le son avant-hier. Merci beaucoup et merci à vous d'être venus. Et merci à Maria qui va jouer après, ça va être super.

0: Merci beaucoup. Bonne soirée.
1: C'était Imper Pierre, enregistré à Grenoble, au Ciel, le 5 mars 2026, et proposé par Radio Campus Grenoble. Le dernier album d'Imper Pierre, intitulé Promenade de jour, est sorti en 2023 sur le label londonien Metamoto, et il est disponible sur le bandcamp du label metamoto.bandcamp.com.
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0: Bonsoir, bonsoir auditeurs et auditrices de Radio Campus Clermont-Ferrand. Ce soir, c'est une soirée exceptionnelle qui vous attend, parce qu'il y a une soirée avec plein d'émissions. Et pour commencer cette grande soirée, je suis autour de la table avec plein de chroniqueurs et chroniqueuses de l'émission À tout hasard. Et l'émission est en direct et en public. Bonsoir public. Au moins 150 personnes présentes dans la salle, c'est formidable. Cette communication sur les réseaux sociaux fonctionne vraiment incroyablement, quoi. Donc plusieurs émissions au programme ce soir. Donc on va commencer par À tout hasard. On présentera les fameux chroniqueurs et chroniqueuses pour ceux qui les connaissent pas. Ensuite, il y aura l'émission L'entre des tubes, voilà, qui est autour de la musique, je crois. Ils devaient être là pour présenter un peu, mais ils ne sont pas là. Donc on les retrouve tout à l'heure dans une heure à partir de 20h. Suivront ensuite l'émission Mets ton respect, qui viennent de partir. Ils étaient là il y a deux secondes, ils sont repartis. Mais du respect sur Clermont, et ils proposent de. Ils vont diffuser le match de l'équipe de France, parce qu'apparemment c'est la Coupe du Monde de football, contre le Sénégal à partir de 21h, avec voilà, l'évolution du score, je ne sais quoi. Mais bon, on leur demandera tout à l'heure peut-être s'ils reviennent.
1: Mais il y a du foot.
0: Et ensuite, normalement, Radio d'État va faire sa dernière émission. Alors je crois que ça ne sera pas en public, ça sera enregistré. Mais vous pourrez les retrouver sur Radio Campus dans quelques jours. Et la soirée se finira avec l'émission peut-être Mélodie Citronique, voilà, mais des musiques un petit peu étranges, je ne sais pas quoi. Bon, voilà. En tout cas, restez toute la soirée avec nous, avant le match, pendant le match, après le match, ça va être super. Il n'y a pas que le match dans la vie, hein, Benoît ?
1: Ah non, bah, pas pour moi, hein, de toute façon.
0: Ça tombe bien, je vais vous présenter un peu les gens qui sont autour de cette table. Bonsoir les gens.
2: Bonsoir.
0: On peut faire coucou à la vidéo si elle marche, mais je ne sais pas si elle marche. Elle marche, ouais, salut.
3: Où est la caméra?
0: Voilà, dites bonjour à Jupiter, à Mars, tout ça, voilà, tous les gens qui nous écoutent de Mons et Parvaux. C'est ça qu'on dit, Margot?
4: Je ne sais pas ce que tu cherches à dire.
0: Je ne sais pas. Je cherchais à tester ton micro, surtout.
4: Ah, bah voilà, ça marche.
0: Alors, peut-être pour le public qui est présent et pour les internautes et tout, on va peut-être se présenter un petit peu. Alors moi, je me présente, je commence comme ça, voilà, on aura un petit exemple. Alors moi, c'est Stéphanie, j'ai une magnifique chevelure blonde et des lunettes et un casque et un micro, c'est incroyable. Et voilà, je suis animatrice de cette émission, voilà, on l'a co-créée avec Benoît il y a 3 ans et là, on fait une petite émission en public après 3 ans. Et voilà, je donne la parole à Anne-Sophie.
5: Alors, à ce qui paraît, l'amour dure 3 ans, donc j'espère que l'amour avec vous durera beaucoup plus longtemps.
0: Oh là là, peut-être, on verra ça.
5: Donc j'ai eu la chance d'intégrer dès le départ À tout hasard, et on est une belle bande de délurés, et on a des sujets très intéressants à chaque fois à traiter, donc pourvu que ça dure.
0: C'est vrai, pourvu que ça dure, intime.
6: Intime.
0: Yes.
6: Ah oui, pardon, on est en France ici. Oui. Parce que je suis déguisé en touriste allemand, égaré en Amérique du Sud pour des raisons qu'on ne préfère pas évoquer dans les années 40.
0: Ok, donc hello, hola.
6: Hola, okay. et Schmetterling.
0: Schmetterling. Danke schön, Tim. Voilà, s'il y a des gens qui parlent allemand, n'hésitez pas à rencontrer ce touriste. Nous avons à côté de Tim Thomas, c'est le petit nouveau de la bande, comme on dit, hein?
7: C'est ça, alors moi je suis le cousin de la personne qui est masquée ce soir, on ne saura pas qui c'est par contre.
0: Oh là là là là.
7: Et je suis timide, c'est la première fois que je parle au micro.
0: Oh là là, on l'applaudit pour sa première fois. Thomas, il est à côté de quelqu'un qui a une perruque, je crois, qui s'appelle... je ne sais pas comment il s'appelle.
8: C'est pas
0: moi. Qui êtes-vous, monsieur?
8: Ouais. Alors moi, effectivement, j'ai des cheveux, j'ai une coupe un petit peu spéciale, mais bon, c'est pas une perruque, c'est des vrais, vous pouvez essayer de tirer dessus. C'est un mulet, ça se fait beaucoup en ce moment. Et voilà, bah, à tout hasard, moi j'ai rejoint un jour où la porte était ouverte et y avait de la lumière, et ça fait maintenant 2 ans, quelque chose comme ça. Et je fais un peu tout, de la technique, quelques chroniques. Et voilà, et donc je participe activement. Et j'adore le panettone et le vélo.
4: Ah, intéressant.
0: Bon choix. Margot, toi
4: bah, oui,
0: on a révélé qui elle était. Oh mon Dieu, la
4: merde.
0: Là.
4: Bon, bah voilà, bah, j'enlève mon masque, hein, ça sert à rien. alors, moi, surtout, je fais des jeux. Et j'ai découvert en préparant l'émission d'aujourd'hui avec Paul qu'en fait, je faisais des jeux pour n'avoir rien à préparer. Et donc, voilà. Bah.
0: Et on adore ces jeux. À ma droite, j'ai un avocat, il me semble.
9: Oui.
0: Vous, monsieur l'avocat?
9: Eh ben, parce que moi, Benoît, j'ai décrété que pour fêter l'arrivée de l'été, ben, je ne parlerai qu'en présence de mon avocat. Alors du coup, j'ai mon avocat. Voilà. Sinon, plus sérieusement, sachez que Radio Campus Clermont-Ferrand, maintenant, a des super casquettes. 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
0: À côté de l'avocate, nous avons peut-être une juge, ou je ne sais pas quoi.
2: Eh bien, je me prénomme Olympe de Gouges à la radio, avec ma magnifique perruque rose. Voilà, je suis présente depuis assez peu de temps sur l'émission, mais très contente. Et à mes côtés, il y a une personne avec une chevelure encore plus longue.
0: C'est vous, madame.
10: Elle regarde
0: bien. L'unique, l'incroyable. Comment s'appelle-t-elle ce soir ?
10: Je suis Lucille, femme à paillettes. Voilà. Et là, depuis le début, et voilà. Je sais pas quoi dire.
11: Bah, peut-être que tu peux quand même dire qu'avec Tim, vous faites la telenovelas de notre émission.
10: Oui. Nous avons toujours l'honneur d'incarner des personnages rocambolesques et magnifiques, à savoir Banana Split
6: et Rufus de. Je ne vais pas le dire.
0: Et on salue aussi les anciens chroniqueurs et chroniqueuses. Alors, qui y avait déjà ? Non, il y a encore un chroniqueur qui est là, mais qui n'est pas autour de la table, qui est Antoine, qui m'a envoyé un message. Je le diffuserai au cours de l'émission, si j'y pense. Antoine, on te salue. Et ensuite, on a eu d'autres anciens chroniqueurs et chroniqueuses. Vous vous rappelez de ces gens ?
10: Oui.
0: Voilà. Et ils sont là ce soir ! C'est incroyable. Non, c'est pas vrai. Voilà, c'est une blague. Mais il y a eu Zoé, il y a eu Sarah très rapidement, il y a eu Claire, Adrienne. Et voilà, je crois que c'est tout.
11: Eh ben non, il y a eu Joris quand même.
0: Joris, c'est vrai, pardon, Joris. Joris, si tu nous écoutes, on te salue. Avant de commencer cette émission avec, parce que ce soir ça va être des duos incroyables, des duos au sommet, comme dirait Étienne Dao, il me semble, ou au soleil plutôt. Voilà, mais nous on veut quand même les chiffres, c'est important, vous savez. Étienne Dao. Et bien, à tout hasard, c'est 29 émissions quand même. Vous vous rendez pas compte.
9: Finistère.
0: 29 thèmes traités, c'est 29 heures de diffusion en direct ou en enregistré. C'est aussi des invités, mais c'est aussi une certaine maîtrise des instruments de musique tels que la flûte, la marlutte, des percus. Ça c'est Benoît, plutôt les percus.
9: Pardon.
0: Voilà. Du ukulélé que je n'ai pas. Mais c'est aussi des jeux de mots, des rires, des convictions, du rire, du sucré, du salé et des bulles. Je me rappelle qu'on a fait une émission avec des bulles. C'était incroyable. Oui.
11: Ah, on a voilà. Bu du champagne, tu veux dire ?
0: Oui, voilà.
11: Ah, oui.
0: Mais voilà, à tout hasard, c'est aussi des convictions. Vous voyez, considérer la société comme quelque chose de progressif et dans les chroniques des gens, dans les quiz, il y a toujours quelque chose un peu d'engagé. C'était un peu l'ADN de départ, vous vous rappelez, il y a 3 ans, dans un salon boulevard Aristide Briand, il me semble. Vous êtes toujours là, public ?
12: Ouais !
0: C'est super ! Alors, si vous le voulez bien, on va commencer par ce premier duo.
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15: Bonsoir Radio Campus, nous sommes en direct et en public du Salon International des gens pas capables devenus capables. Bienvenue à notre table ronde intitulée « Faire de la radio associative, cap ou pas cap ?» Radio-école, éducation populaire, droit d'essayer et de se tromper, Radio Campus Clermont-Ferrand est un véritable terrain de jeu pour qui veut tenter l'expérience radiophonique. Pour nous en parler, nous vous proposons un dialogue exceptionnel entre Olympe de Gouges et Benoît Brisefer. À ne pas rater Zébardi !
9: Oui ! Oui, alors Benoît, c'est moi. Et alors, ma chère Olympe, je nous propose pour commencer de parler de nos premières fois radiophoniques. Comment est-ce arrivé ? Que s'est-il passé ? Alors pour ma part, pour débuter, par exemple, pour dire, moi c'était en 2012, je ne savais même pas qu'on pouvait faire de la radio dans une association, aucune idée. Et puis un jour, dans une petite cité de caractère de l'Aveyron, prénommée Saint-Afrique, je passe devant un bâtiment où il est marqué Radio Saint-Afrique. Alors, je me dis, mais qu'est-ce que c'est que cette histoire et tout ? Moi, pour moi, les radios, c'est que France Inter, France Culture, Énergie, Fun Radio, en gros, quoi. Et puis, Radioscoop aussi, pour le Radioscoop. Et bref, un jour, je me dis, allez, je tente, je rentre dans le bâtiment. Et là, des gens me disent, mais oui, bien sûr qu'on fait de la radio de manière associative, mais aujourd'hui, on repeint des meubles et on bouge des meubles. Tu veux bien nous aider ? Et me voilà embarqué à pousser des meubles, à porter des trucs, à faire je sais pas quoi, machin. Et en échange de quoi, on m'a proposé de me former à la radio. Voilà. Donc, tout ça pour dire. Auditeurs, auditrices et gens ici, si vous voyez un jour marqué radio et déménagement, allez aider au déménagement, vous apprendrez à quoi ? À faire de la radio, c'est quand même super ! Voilà, et pour vous, Olympe, cette first one in Radio Gaga Associative ?
2: Eh bien, c'était peut-être bien différent, mais oui, il est vrai qu'il y a plein de choses à raconter. J'écoutais à tout hasard depuis les débuts, en septembre 2023, c'est dire si ça remonte.
11: Punaise, mais ça veut dire qu'on a perdu une auditrice au prix d'une chroniqueuse.
2: Oh. J'oublie pas de nous écouter en podcast.
9: Il y a peut-être plus de chroniqueurs, chroniqueuses que d'auditeurs, d'auditrices. Maintenant. Mais ouais, continuez, pardon.
0: Je vais partir cette émission avant la fin.
2: Bref, lorsque j'écoutais, j'étais en master. Et d'ailleurs, certaines de nos amies sont passées par là. Sarah, Zoé, par exemple. Et puis, eh bien, c'est Steph, notre merveilleuse productrice et animatrice, qui m'a briefée. Pour la petite histoire, cet hiver, alors que la maladie avait décimé une bonne partie de l'équipe, eh bien, je suis devenue une invitée mystère au studio. J'ai commencé à intervenir avec des chroniques, et puis je crois qu'il fait bon vivre au Pôle 22 bis, alors je suis devenue bénévole. Et au fait, Benoît, en tant que passionné de poivre de toutes les couleurs, j'ai entendu dire que tu avais déjà interviewé Salomé Sacquet.
9: Eh ben carrément. Enfin, presque. Je l'ai croisé une fois dans un événement sur l'égalité entre les femmes et les hommes, mais c'est un peu comme si je l'avais interviewé, quoi. Bon, sinon, comme moment marquant dans ma carrière bénévolesque en radio, j'ai envie de citer, je le cite régulièrement, mais j'aime beaucoup. On avait une émission à un moment donné avec différentes personnes, notamment Anso, qui s'appelait Le Petit Déjanté, nom qui avait été trouvé par Anso, tout comme à tout hasard, c'est notre trouveuse de nom. Et à un moment donné, à la radio, pour se marrer, j'ai mis Jennifer, voyez, au soleil. Ouais, voyez cette chanson-là, je peux vous la chanter si vous voulez.
2: Non, ça va.
9: Non, bon.
2: On va s'abstenir. Bref.
9: Et bien là, vous voyez, il y a une salariée ou un salarié, je ne sais plus, une personne salariée de la radio qui vient nous voir après, qui dit « Dites donc, on a reçu un mail d'une personne qui a dit « Mais attendez, la radio, elle a été piratée, il y a Jennifer qui passe en direct. » Et du coup, elle a répondu, la personne salariée, « Non, t'inquiète pas, c'est une émission un peu dingo, voilà. » Mais j'aime beaucoup ce grand moment. Oui, au moins une personne a écouté Jennifer sur Radio Campus Clermont-Ferrand. Et je trouve ça vraiment
2: incroyable.
9: Formidable. Et voilà. Et une question maintenant pour toi, Olympe. Alors, la radio, c'est bien beau, mais c'est comme faire les flans. Ça s'apprend. Est-ce que tu veux bien nous raconter ce que tu as appris en faisant de la radio ?
2: En effet, tu ne crois pas si bien dire. Eh bien, j'ai justement appris à tenir un bar. Et je ne parle pas de pêche, comme vous savez. Bon, pour les auditeurs, auditrices, il faut venir à la radio directement, vous verrez qu'il y a un bar sur le bar. Bon, depuis moins de 6 mois maintenant, j'ai appris à faire du montage, à écrire une fiction, à enregistrer une interview. Merci d'ailleurs à toute l'équipe salariée et aux super bénévoles qui m'ont accompagnée. Et je suis encore novice, mais je n'aurais jamais pensé faire de la radio. Et aujourd'hui, je suis très contente de mes joyeuses activités radiophoniques. Et toi, Benoît, il paraît que tu as un projet radiophonique gargantuesque.
9: Oui, alors gargantuesque, faut voir, mais il paraît, moi l'autre jour, on m'a dit, mais j'ai découvert qu'il y avait la Coupe du Monde de foot masculine hier matin, moi, on m'a dit que l'année prochaine, il y avait les élections présidentielles et législatives en France. Mais il paraît, moi c'est ce qu'on m'a dit. Et du coup, je me dis, mais pourquoi pas essayer d'inventer une émission qui parlerait de ça, mais sans parler de ça. C'est-à-dire de parler de politique, de société, d'esprit critique, etc. Donc c'est un projet en cours de maturation, de réflexion. Mais j'aimerais bien, oui, faire une émission un peu à dominante politique, mais qui ne soit pas un truc où des gens viennent juste dire « Moi, je suis pour ça, moi, je suis contre ça. » Mais plutôt un truc un peu allez, j'ose, un peu intelligent. Mmh. Et oui, c'est ambitieux. Hein. Ouais, mais toi aussi, je crois que tu as quelques projets radiophoniques.
2: Oui, pour ma part, je compte bien réaliser encore des interviews. Sur les temps appelés Playtime, par exemple, à la comédie, en manif ou dans le cadre d'un projet de podcast, peut-être. Et puis surtout, j'aimerais continuer à me former et pourquoi pas apprendre la technique.
9: Trop bien.
15: Eh bien, pour finir, Le progrès humain est finalement au cœur du thème de ce soir. Et en ces temps où l'IA est partout, il devient primordial de mettre en avant les efforts fournis par nos progressions profondément relationnelles, sociopolitiques et j'en passe.
9: C'est beau.
15: C'est bien écrit. Hein. Mmh. C'est de moi. Ah oui. Cette table ronde touche à sa fin. Merci beaucoup à Radio Campus Clermont-Ferrand d'avoir participé à ce salon international des gens pas capables devenus capables.
0: Alerte, alerte. Est-ce la police, non, la police municipale? Non, je ne crois pas, non. Mais quel est ce? Bah, apparemment, la police est cachée sous cette table.
9: Que fait-elle?
11: C'est peut-être la police qui vient de te rappeler.
0: C'est la police qui vient de me rappeler qu'en fait,
11: d'animatrice, c'est
0: oui,
11: ça?
0: Oui, exactement, voilà. Car j'ai oublié de vous dire, pour ceux qui ne le savent pas, cette émission est construite sur le concept un peu du hasard, et donc ça veut dire qu'à chaque émission, on tire un thème au hasard pour le traiter sur l'émission, dans l'émission d'après. Et ce soir, le thème est... Margot, si tu veux le redire, du coup.
11: Jusqu'ici, je pensais que j'en étais incapable.
0: Voilà. Donc jusqu'ici, je pensais que j'étais capable de dire le concept de l'émission à chaque émission, mais apparemment, non. Voilà. Comme quoi, après trois ans...
9: Mise en abîme, on appelle ça.
0: C'est ça, tout à fait. On va s'écouter une première musique dans cette
9: Jennifer.
0: Soirée. Alors, on peut faire un petit... Voilà, il y a deux chansons en même temps. Voilà, je rappelle, vous pouvez gagner des super DVD, soit des boîtes, soit des DVD qui sont devant. C'est incroyable. C'est un peu un hommage aux... En fait, c'est des tubes des années 2000. Du coup, c'est à la fois pour célébrer l'année de naissance d'Olympe de Gouges, alias Coco, et aussi l'adolescence de Benoît, né dans les années 80.
9: Un peu avant 2000.
11: Ah bah Daft Punk.
9: Ah ouais, c'est Daft Punk. Bah ouais.
11: Et moi j'ai dit le...
0: C'est pas Discovery.
9: C'est l'émission L'Heure Bleue avec Laura Adler.
11: Berry Disco.
9: C'est Diams. C'est DJ Debra.
11: Ah c'est Diams. Ouais.
12: Bah, c'est un mash-up de...
0: Bah ouais. Vous êtes presque.

0: Bienvenue sur l'heure bleue de France Inter. Ce soir, nous recevons un duo extrêmement connu, Rufus de Parvenir et Bononos Plut. Mm-hmm. Mm-hmm.
1: Bonsoir.
0: Bonsoir.
2: Bonsoir.
0: Bonsoir. Bonsoir. Est-ce que je peux avoir quelqu'un à la technique, s'il vous plaît, comme dirait Laura Adler? Ah là là, ça.

0: n'entend rien.
1: Bonsoir.
2: Bonsoir.
1: Bonsoir l'équipe des copains, on fait une petite intro avant de démarrer.
2: Alors ce soir, l'idée c'est pour nos fidèles auditeuristes, nous allons faire un quiz qui part d'une part sur la vie de Rufus et Banana.
1: Pour les nombreux fans de la saga de l'été, Amour, Gloire et à tout hasard, j'espère que vous êtes nombreux dans la salle.
3: Bien sûr, bien sûr.
2: Voilà, mais en sachant que les chroniqueurs, chroniqueuses sont en nombre plus nombreux que les auditeurs, auditrices, nous avons aussi créé des questions tout venant. Donc, il y aura des petits bonbons pour ceux qui savent répondre à nos questions de quiz. Donc,
1: on vous jette des bonbons dans le public pour ceux qui ont les bonnes réponses.
2: Donc, ça va être... une question sur Rufus et Banana, et ensuite, une question grand public. Donc, je me tourne d'abord vers la table ici, et ensuite vers la foule immense là-bas.
1: cela dit, si quelqu'un dans la foule a une réponse concernant Amour, Gloire et à tout hasard, bien évidemment, n'hésitez pas.
2: Oui. Donc, question numéro 1. Au sujet de Rufus et Banana. Quel est le nom de famille supposé ou réel de Rufus ?
1: De parvenir. C'est Margot qui a été extrêmement rapide.
2: Ça vaut un jelly straw.
4: Avec Coco.
2: Oui, on va les lancer. Ouais.

0: Quelqu'un? Bakounine. Refus. Ah, c'est un peu avant. Bakounine, c'est un peu avant.
1: C'était qui déjà?
0: Et il est français en plus, le gars.
2: Zidane.
1: C'était pas Paul Lagarde.
0: Albert Thierry, dans une série d'articles intitulée « Réflexions sur l'éducation » publiée entre 1912 et 1913 dans la revue « La vie ouvrière ».
1: Et un bonbon pour Tim.
0: J'en ai
3: ça
0: trop.
3: Pour garder... Tout ça pour garder ses bonbons, quoi.
0: Alors, question 2.
4: Question numéro 2. Quel nouvel article vestimentaire a envahi les plages de Palavas-les-Flots, provoquant des bruits désagréables ainsi qu'une chute libre de la location des jet-skis?
3: Claquettes?
1: Je me souviens plus.
3: Des sandales?
4: Souvenez-vous, ça avait lieu lors de l'émission avec thématique sabotage.
5: Les sabots.
3: D'Hélène? De banana. Les sabots de banana.
4: Nous sommes à Palavas-les-Flots.
1: C'est des crocs, non?
3: Les sabots de Palavas.
5: Les sabots.
4: Ah, vous y êtes. Vous
3: aidez-nous, public, aidez-nous.
0: Les sabots.
4: Je demande. Oui.
3: Les
4: sabots
3: de plage.
4: Sabots plage. C'était un excellent.
3: Ah, les sabots plage. Oh,
0: maintenant, si le public pouvait se concentrer un peu.
3: Oui, public, s'il vous plaît, au lieu de discuter là entre vous, là, participez. Sinon, vous n'aurez pas les DVD qui traînent en dessous là.
4: Hein. Question à 1000 euros.
3: Et des bonbons. 1000 euros. Qui dit plus? Personne. Allez, c'est parti.
4: Est-ce que quelqu'un emporte? Non. Quelle marque américaine de sabots en mousse a réellement envahi les plages du monde entier dans les années 2000?
0: Les Crocs.
3: Quelle est la réponse?
4: Oui, c'était les Crocs, bien évidemment, qui a même affirmé dans une campagne publicitaire en 2005 que le moche peut être beau.
0: Question 3 de Refus et Banana. Quel est le nom du cartel catalan de vendeurs ambulants que Banana a réussi à intimider, prenant le contrôle total des plages du bassin palavasien?
3: Ça, on l'a su, on l'a su.
1: Avoir la première plus. Syllabe.
3: Ça veut dire que personne n'écoute cette émission.
1: Oui, si.
4: Pardon.
3: Les skiers. C'était pas genre hispanophone?
0: Le cartel.
3: Oui. Cartel.
0: Oui.
4: Il a regardé.
3: Oh, un bonbon.
4: Il a lu notre papier.
0: Bon. Mais pour le public.
4: Mange ça.
0: Pour le public, quels sont les ingrédients du repas?
4: Du plat de tapas.
0: Du plat de tapas traditionnel, les patatas bravas. Quels sont les ingrédients des patatas bravas?
3: Des patates, non? La mayonnaise?
0: Paprika, oui.
3: Sel, poivre?
0: Alors, les tomates, c'est controversé. Ça peut ou ça peut ne pas. Et ensuite, il y a quoi? Comme dans tous les bons plats
4: espagnols. À base de patates.
0: L'huile, oui. L'huile d'olive. Tout à fait, on jette.
4: On jette?
0: Oui.
4: Je ne sais pas où, ni à qui.
1: Jetez des trucs.
0: Question 4.
4: Ça devient dangereux.
3: On se calme.
4: Ah, les enfants arrivent.
3: Non, j'appelle.
4: C'est les, comme les ramasseurs de balles sur les cours de tennis. Nous
5: avons
4: les ramasseurs de bonbons.
3: Calme, quand même.
4: Hein. Wow. À Palavas-les-Flots, sur les boulevards. Que vend l'étrange boutique remplie de chats dans laquelle Rufus et Banana
1: délivrent?
4: Oui! Bravo, Margot! Bravo! Ouais. Et oui, c'était une librairie incroyable! Un magasin qui vend des livres!
0: Oh.
4: Grand public! Où était imprimé le premier livre? Et point bonus, quel est le titre du premier livre connu?
0: Non, loin avant.
3: L'art de la guerre.
0: Au moins 500 ans avant.
3: L'art de la guerre?
0: Alors, dans quel pays déjà?
3: Égypte?
4: Non.
0: Chine.
4: Oui, la Chine. Et c'était sous la dynastie des Tang, quelque part entre les 7e et 10e siècle, qu'on a imprimé les premiers livres connus, dont le Sutra du Diamant, un texte bouddhiste très important.
0: Et donc, merci d'avoir participé à notre quiz.
3: Merci.
1: On a hâte de la prochaine saison.
3: Est-ce qu'on remercie le public ou pas? Je ne suis pas sûre.
0: Je remercie chaleureusement une partie du public.
6: Franchement, le public aurait pu répondre aux questions. Elle était facile.
3: Mais peut-être que nous avons un public, voilà.

pas, qui manque un peu comme ça de d'inspiration, de concentration. Mais c'est beau de voir ça, les gens parlent entre eux, mangent des bonbons entre eux, on sait pas trop ce qu'ils font, mais ils sont là, ils sont encore plus nombreux que d'habitude. Alors merci public d'être là encore, on pouvait... Ouais. Alors pour rendre hommage à ces deux personnages qui sont nés dans les années 80, au milieu des années 80, le prochain mix, c'est des deux tubes qui sont sortis apparemment en 1986. Si notre ami Jonathan à la technique, qu'on remercie ce soir, enfin la technique, ouais. Est-ce que tu nous enverrais cette deuxième musique, Jonathan ? Allez, c'est parti.

0: crois qu'on n'a pas eu de réponse à ce quiz là. Est-ce que vous avez reconnu alors ? J'ai entendu le titre de la chanson, quelqu'un a dit Janis Joplin. Mais qui a chanté cette chanson ?
1: Janis Joplin.
0: Non, pas du tout. Sérieux. Ça commence par le nom d'un fruit jaune.
2: James.
0: Ouais, excellent, vous avez le droit à des bonbons. Et l'autre, c'était l'autre titre ? Non, personne ne sait ? C'était The Communard. C'est le groupe dans lequel était... Ah, j'ai oublié. Voilà.
2: James.
0: C'est gênant. Vous savez, le petit chauve anglais, là. Non, ouais, là. Bon, retrouvez toute cette musique sur... Oui, Jimmy Somerville, bravo. Allez, des cerises pour Benoît. Voilà, plein de cerises pour tâcher la table. On va passer au troisième duo de ce soir, Anso et Thomas. Ils pensaient qu'ils n'en étaient pas capables, mais finalement, ils vont le faire.

0: Bonjour à tous et bonjour à toutes. Aujourd'hui, on va parler de cette petite phrase que l'on s'est tous déjà répétée au moins une fois dans notre vie. Non, ça c'est impossible, je ne pourrai jamais le faire. Prendre la parole en public, changer de métier, courir un semi-marathon, quitter une relation, répondre aux quiz sur les personnages de nos incroyables épopées. Dire non, dire je t'aime. On a tous une montagne personnelle devant laquelle on s'est arrêté un jour en pensant « moi, jamais ». Et puis parfois, sans trop savoir comment, on la grimpe. Alors nous sommes allés tendre notre micro à quelques passants autour d'un bar pour leur demander « jusque-là, vous étiez sûr que vous en seriez incapable et finalement, vous l'avez fait. C'était quoi ?» Un jour, des personnes ont décidé de froisser le scénario que la vie avait écrit pour elles pour inventer leur propre liberté. Je vais vous parler de deux amis à moi, Margot et Maxime, qui pour moi représentent le grand saut au cœur des volcans. Quitter ce que l'on connaît pour l'inconnu, c'est aussi l'histoire de Margot. Margot était institutrice à Paris, en zone d'éducation prioritaire. 10 ans d'ancienneté, des repères solides et un magnifique loft parisien. Une vie confortable, toute tracée elle aussi. Et puis, il y a eu Max, une rencontre sur les réseaux sociaux. 3 rendez-vous à Paris, seulement 3, et cette certitude foudroyante, ce séisme du cœur, c'est lui. Pour le rejoindre, Margot a dû tout envoyer valser. Démissionner de l'éducation nationale, un gouffre d'incertitude, vendre son loft et repartir de zéro. Elle voulait la terre auvergnate, là où Max l'attendait. Et parfois, quand on ose tout, la vie applaudit. Comme un miracle, elle obtient sa mutation pour l'Académie de Clermont. Récemment, ils ont cherché leur nid douillet. Il aura suffi de 2 visites pour le coup de foudre. Une ancienne maison de libraire, une maison chargée d'histoire, prête à les accueillir. Et Maxime, me direz-vous, lui aussi, sait ce que signifie se lancer. Après une période de chômage, plutôt que de laisser le doute l'engourdir, il a enfourché son vélo pour un tour de France. Une manière de dire « mon temps est trop précieux pour être gâché ». Oser l'incertitude, chers auditeurs, Max et Margot ne se connaissaient pas. Mais ils partagent ce même courage invisible, celui de traverser la tempête des doutes pour aller décrocher leur propre lumière. Ils ne pensaient pas en être capables et ils l'ont fait.
1: Et Adrien, lui, c'est un saut en chute libre dont il était sûr d'être incapable. Jusqu'à ce cadeau d'anniversaire offert par ses proches qu'il fallait honorer malgré son vertige. Et vous ne devinerez jamais comment il a fait pour contrer sa peur. Des idées ?
2: Avant le... On l'a poussé dans le dos.
3: Il s'est recouvert le corps de caramel et il a ouvert une ruche d'abeilles.
4: De la drogue.
5: Il a cru voir Donald Trump derrière lui.
1: Eh bien non, rien de tout cela. Lui, en fait, il s'est renseigné sur comment s'habiller. Comme quoi, parfois, la peur, c'est un peu surcoté. Mais finalement, peu importe la tenue, car avec l'adrénaline, il n'a pas eu froid de la journée alors que ça caillait ce jour-là. Et nous non plus, nous n'avions pas froid, assis à une terrasse de café où nous avons aussi rencontré Aruna, serveur au sourire si chaleureux, qui a pris le temps de nous confier que jamais il n'aurait pensé faire ce métier. Ce qu'il passionne, lui, c'est les lettres, les lettres modernes, la langue française, Balzac, Zola, et les réalités sociales qu'il dépeigne, et aussi la littérature africaine. Serveur n'était pas son rêve en quittant le Sénégal pour la France. Mais, comme il nous l'a dit, les réalités de la vie rattrapent. Quoi qu'il en soit, il est aujourd'hui fier de son travail, il a acquis l'expérience et ça se voit. La personne dont je vais maintenant vous parler a préféré rester anonyme. De nature assez timide, elle s'est mise dans l'inconfort en se lançant dans la radio. Par choix et envie de changer. Cela fut à la fois un véritable vecteur de transformation tout en restant une bulle de protection. Car l'avantage à la radio, c'est que nous ne délivrons finalement que notre voix. Et puis, il y a eu Clara, qui, lorsque nous lui avons posé la question, venait de partir de Bourges le jour même pour revenir à Clermont. Elle a trouvé la force de quitter son taf et le foyer familial pour vivre libre et aussi retrouver sa copine. Même si, comme elle le disait, ça fait peur de devoir gérer sa thune. Alors, comme Margot et Maxime, ou encore comme Adrien, elle venait de faire un grand saut. Nous espérons, Clara, que tu trouveras une activité qui te plaise comme Aruna. Et dans tous les cas, même si tu n'es pas encore là ce soir, tu es la bienvenue à la radio.
5: Oui.
0: Finalement, le plus difficile n'était pas de changer de vie, c'était d'arrêter de croire que nous étions obligés de garder l'ancienne. Ce qui est fascinant dans toutes ces réponses, c'est que personne ne parle d'exploits extraordinaires. Personne ne dit « j'ai traversé l'Atlantique à la nage avec un grille-pain ». Non. Les grandes victoires sont souvent discrètes.
3: Hâte de voir.
0: Oser parler, oser partir, oser commencer, oser recommencer. En réalité, la plupart du temps, ce qui nous empêche d'agir n'est pas notre incapacité. C'est notre certitude. On ne sait jamais si on peut réussir, mais on est déjà convaincu qu'on va échouer. Et c'est peut-être ça le piège, parce qu'entre « je ne sais pas le faire » et « je ne serai jamais capable », il y a tout un monde. Le premier laisse une porte ouverte, le second construit un mur. Alors aujourd'hui, nous avons envie de vous poser la question à vous, public, qui nous écoutez et qui sommes présents. Qu'est-ce qui plaît la chose que vous rangez depuis des années dans la catégorie « impossible pour moi » ? Venez au micro.
3: Quelqu'un veut témoigner de son expérience. Je sens que... Ah, Aude, Aude.
4: On a une personne.
3: Non, Bastien, Bastien. Alors,
0: À chaque fois, on apprend des choses.
4: Demandez au bar.
0: Donc, on a hâte de connaître des choses de vous.
3: Pendant ce temps-là, vous pouvez retrouver toutes les émissions de Radio Campus sur campus-clair.net.
0: Si on a un public timide, peut-être qu'on peut se poser la question par rapport aux réponses qu'on a eues. Est-ce que souvent nos limites sont solides ou est-ce que c'est nos certitudes qui sont solides ? Et un jour, peut-être bientôt, vous regarderez derrière vous en disant « c'est drôle, jusque-là j'étais sûre que j'en serais incapable
3: ». Bravo Thomas et Manon.
2: Vous avez vu où cette interview ?
0: À la place du Mazet, très chaleureuse, très vivante.
3: Très chaude.
2: J'ai eu l'occasion de boire des bières en posant des questions aux gens, quoi.
0: Évidemment.
3: Et ben public, on vous invite à vous poser la question. Hein, voilà, c'est aussi une émission dans laquelle on réfléchit. Pas forcément pendant, mais ça peut être après. Voilà. C'est toujours le moment de creux de l'émission, vous savez. Là,
6: mais non, mais on peut faire un tour de table. Est-ce qu'il y a quelque chose de vous que vous pensiez, dont vous vous pensiez incapable? Vas-y, Benoît.
7: Ouais, moi, je pense que je me sentais pas très capable de trouver passionnant, absolument passionnant, un bilan comptable. Je trouve ça vraiment complètement passionnant. Et si on m'avait dit ça il y a quelques années, et ben oui, je tape parce qu'on m'a dit que j'étais un tape et que je faisais comme ça. Alors, je continue. Ouais,
3: profite-en, voilà. Tu pourras plus le faire après.
7: À vous maintenant.
2: Mais le bilan comptable de qui, Benoît?
7: De n'importe qui. Ah oui, je trouve ça passionnant. Ouais.
2: Wow, c'est chaud.
7: Je crois même qu'une part de pouvoir qu'on nous enlève ou qu'on ne prend pas, c'est parce qu'on essaye de ne pas comprendre ces trucs-là.
2: Ah ouais.
7: Et oui, méditez.
3: Quelqu'un d'autre veut témoigner de son expérience? Sinon, on peut passer à la prochaine musique.
2: Ouais.
6: Nous, c'est la construction de notre maison, hein, du coup, mais on n'a pas encore terminé, hein, donc on en reparlera à la crémaillère.
3: On fera une émission en direct de la maison terminée.
6: Oh, oui.
3: Oui, c'est super. Alors, on pensait qu'on était incapable de mélanger certaines chansons. Donc là, c'est la troisième chanson, c'est le troisième quiz, parce que je vois que le public est en folie. Ouais. Deux chansons qui se rencontrent, deux chansons des années 90, car Thomas et Enzo sont nés dans les années 90.
2: Alanis Morissette.
3: Tout à fait, ouais.
4: Ironic.
3: Yes. Ah, partagez un bonbon, hein. Partagez un jellyfish.
4: Ils sont tout petits.
2: Ça, c'est le mien que j'ai gagné.
3: Je crois que l'autre chanson arrive après. J'ai un peu changé le style de mix, vous voyez.

0: C'est toujours sur Radio Campus, en direct d'À tout hasard, l'émission qui se laisse guider par les hasards de la vie. On félicite Lulu pour sa réponse pour le blind test, accompagnée de Aude aussi, qui a trouvé Depeche Mode, Enjoy the Silence, et Alanis Morissette, Ironic, voilà les tubes des années 90. Si vous êtes né après les années 2000, je vous invite à écouter la musique d'avant, c'est aussi pas mal. Hein. Voilà. Ça va être le temps du dernier duo de la soirée déjà. Mais après, il y a d'autres émissions, on l'a dit. Enfin, j'espère que l'émission d'après va être assurée. Sinon, nous, on peut continuer. Hein. Voilà, oh, s'il y a besoin. On sait. Tonight.
1: Lionel Richie.
0: Donc, ça va être, on va écouter Polo et Margot pour leur dernier duo de l'année.
2: Soudain, petit Paul lève la main.
3: C'est l'Amérique, madame.
2: Bravo, petit Paul. C'est très bien. Et maintenant, qui peut me dire qui a découvert l'Amérique?
4: Si toute la classe en chœur répond...
5: Ben, c'est petit Paul, madame.
6: Oui, alors...
0: on repasse le dernier.
6: De m'assurer que Benoît ne regarde pas ma feuille, en fait. Tu jures, hein? Tu triches pas? Vous surveillez, du coup, qui triche pas, d'accord?
0: Dans le micro, Margot, dans le micro. Oui, on apprend, ça fait 3 ans.
6: Oui, je sais, mais j'ai un masque.
0: C'est de la radio. C'est de la radio.
6: Avec quoi.
0: Du casque et du micro.
6: Donc, jusqu'ici, j'étais sûre que j'en étais incapable. Et jusqu'ici, nous, on est sûrs que vous n'êtes même pas cap. Et maintenant, vous devez nous prouver le contraire. On est Jean et...
7: Net et voici les règles. Vous êtes cap ou pas cap? On va vous proposer des défis, 2 défis chacun.
6: Wow.
7: Vous choisissez si vous êtes cap ou sinon, vous choisissez la vérité.
0: Mmh. Ouh.
7: La vérité.
8: Ouais. Tintin.
7: On a des petites cartes.
6: Et celui qui ne réussit pas son cap?
7: Celui qui ne réussit pas son cap, il paye sa tournée ce soir.
6: Voilà.
7: À tout le monde, en fait.
6: Allez, c'est parti.
0: Wow. Oh, c'est comme Action Vérité, en fait.
7: On commence par Tim.
9: Pam, pam, pam.
6: Margot,
7: et Tim.
8: On voit ta feuille.
6: Mais regardez pas, parce que de tout petits trous pour regarder ma feuille, du coup. Je...
7: Et Tim, cap ou pas cap de...
6: Rouler une pelle sonore à la radio avec Lulu.
9: Oh. Bien sûr, cap. Quelle question.
6: Oh, c'est chaud.
0: Cette émission n'est pas interdite aux moins de 16 ans, je le rappelle.
6: Et Lulu, t'es cap ou pas cap?
7: De faire un rire différent à chaque fois que Coco s'exprime.
6: Que qui?
7: Coco.
6: Un rire différent
0: Coco.
7: Chaque fois qu'elle parle.
0: S'il te plaît, ne parle pas trop.
8: Il y a pas de
0: rire différent, je suis cap.
7: Mais cap, okay.
0: Elle a parlé, excuse-moi.
7: Hein. Alors.
0: Elle a parlé, là.
7: Et toi, Anso, est-ce que t'es cap ou pas
6: de nous faire deviner un membre de l'équipe d'À tout hasard sans mots et juste avec des sons.
8: Benoît,
6: c'était trop facile.
10: C'était des signes d'impatience, je précise.
6: Et Thomas, t'es cap ou pas cap?
11: Oui.
6: De
7: finir l'émission en chantant. Pas le droit de parler, juste en chantant.
6: Oui.
7: Ok.
6: Trop cool.
7: Coco,
6: oui.
7: Est-ce que t'es cap est-ce que t'es cap ou pas de finir l'émission avec un accent marseillais?
6: Et on a des cartes vérité, hein,
8: cap.
7: Tout le monde est oui. Ok.
6: Et Benoît, t'es cap ou pas cap?
12: Je sais pas.
6: Ben, c'est Paul qui
7: de fait. Donner la composition des 2 équipes qui jouent ce soir au foot.
12: Ah non, je suis pas cap, non.
6: Alors, c'est vérité. Attendez, je vois vraiment rien avec son...
12: Enfin,
0: oui, c'est vrai, vous auriez
12: attendez,
0: pu choisir. J'essaye. Vérité, hein.
7: Il a peur essayer. De ce qui va arriver.
12: Sur essayer.
6: France-Sénégal. Hein.
12: Barthez, Thuram, Lizarazu, Desailly, Blanc.
7: Mais c'est que la France...
12: Yuri Djorkaeff, Zinedine Zidane.
9: Isaac, Zola.
12: Patrice Loco.
6: Ouais.
12: Il faut que je lise.
6: Oui.
12: Quel est le plus beau cap que tu aies jamais vu? Oh, bah... le cap... vite trouver un truc, s'il vous plaît. Le cap...
0: Bonne espérance.
12: Je ne l'ai pas vu, en vrai.
0: Cap breton.
12: Je ne l'ai pas vu.
0: Le
12: cap vert, je ne l'ai pas vu.
0: Le cap et l'épée.
12: Le cap et l'épée, je n'ai pas trop vu. Non, le cap des gorges de Kotor au Monténégro. Oh. Voilà, c'est peut-être pas un cap.
6: Ah, enfin, mais ça compte. Ça fait
7: exister. Ça veut dire que ça existe.
12: Ça cite le Monténégro, bon voilà.
6: Ça va, ouais.
7: Steph?
6: Oui,
0: oui, c'est moi.
7: Tu es là ?
0: Oui, je suis là.
7: Et toi, tu es cap ou pas de
6: finir l'émission en te bouchant le nez pour parler ?
1: Tout à fait, oui.
0: Très bien.
7: Bientôt fini.
6: Oui.
7: Tim, est-ce que tu es cap de résumer en une phrase de 8 mots l'intégrale d'Amour, Gloire et à tout hasard ?
9: Pas cap.
0: Bon, ça fait beaucoup.
6: Cap, ah, vérité. Vas-y, je t'envoie une carte. Je lui envoie une carte.
0: elle lui envoie une carte.
7: Estes.
12: Elle lui a envoyé une carte.
1: Alors,
0: il a reçu la carte.
1: As-tu déjà été capable d'avouer ton amour à quelqu'un ? Vas-y, raconte. Alors, ça dépend de ce que veut dire amour. Parce que je peux communiquer quelque chose qui semble être positif pour la personne, mais est-ce que ça communique vraiment ce que je ressens à l'intérieur de moi par la voix de la langue ? J'en suis pas sûr. Ma meilleure manière de communiquer l'amour de quelqu'un, c'est de cuisiner.
12: Ouais, je dirais
1: oui.
6: On espère tous que tu nous aimes.
1: Oui. Je vous cuisine tous.
7: Il nous ramène toujours des trucs qui sont industriels.
6: C'est clair, on a que les bonbons au café. Bon, Lulu, t'es cap ou pas cap de...
7: De défier la personne de ton choix sur un mini blind test.
13: Benoît, mais je sais que je vais perdre, mais il est tellement fort!
6: Allez, c'est parti pour le mini blind test!
13: C'est juste, faut vraiment voir, c'est un dieu.
0: Il est fort, mais il ne connaît aucun cap. Hein.
12: De l'amour est fort pour la fin.
13: Il connaît les paroles.
12: Ah, faut dire quoi?
7: Dire ce que c'est.
12: C'est la lutte finale, c'est l'international.
13: Ah oui, je veux dire l'international, oui.
6: Allez, un point pour Benoît, deuxième chanson.
13: Il est trop fort.
12: Non, ça dépend, ça dépend. Hein, c'est
13: Mylène Farmer, maman, pourquoi je suis pas un garçon ?
6: C'est le titre de la chanson ?
13: Eh ben, c'est sans trop de façon.
6: Et voilà, ex aequo un peu quand même. Allez, mais la troisième chanson.
7: Elle a trouvé le premier.
0: C'est chaud là.
6: C'est pas chaud.
13: C'est nouveau PNL. Ça. Moi, j'ai
6: c'est
13: pas.
6: Pour ça que c'est chaud.
12: C'est PNL ou Joule.
6: Ça craint, franchement. Vous êtes vraiment nuls en fait.
12: Ouais.
13: Moi, après Queen, il n'y avait plus rien.
14: Même si parfois.
13: Ah si, si, si, elle est trop bien, je l'aime trop, oui, mais je sais pas comment elle s'appelle, elle a un nom rigolo. Hein.
7: Allez, on donne le point.
13: Odora, ah ouais, pas du tout rigolo, mais c'est
0: Odora. C'était Odora.
7: Elle l'a dit, Lulu.
13: Trop bien.
6: Bouge-toi mieux le nez, Steph.
0: Je peux bouger le nez.
6: Jonathan, c'est bon pour le blind test.
13: C'est fini ?
6: Ouais, c'est fini.
13: Oh
6: ouais.
13: Là
6: c'était
13: là.
6: Un mini blind test, on
12: a quand même eu l'international.
13: On n'a pas montré tous les talents de Benoît, mais bon.
6: Et toi, Anso, t'es cap ou pas cap de...
7: De replacer dans l'ordre les thèmes d'émission suivants.
10: J'ai aucune mémoire, donc non.
7: Attends, j'ai même pas cité les
10: Banana
7: noms.
10: Split.
7: Attends, je te cite.
6: Elle a dit qu'elle voulait faire vérité.
7: Je te cite les noms.
10: Mais je préfère faire vérité, ouais.
7: Les Michel, Partir loin, Destinée, Moule frites.
13: Destinée.
10: J'étais destinée à pas répondre.
6: Allez, vérité.
0: Elle est trop forte.
6: Vas-y, je t'envoie une carte.
1: Bon, Moule frites, c'était la première.
6: Ah oui, c'est vrai. Super mal envoyé. Tu as mangé des moules frites aussi. C'était moules frites, le premier.
10: As-tu déjà été capable de tout plaquer ?
15: Oui.
7: Raconte.
10: Super. Alors, je pense que la pire expérience que j'ai fait vivre, c'est quand on m'a demandé en mariage et que je me suis barrée.
6: Ah,
7: waouh.
6: Ça, c'est bien.
0: Personne n'est pas dans la salle. Je répète, cette personne n'est pas dans la salle.
12: On ne sait pas.
0: Si, moi, je sais.
10: Bonsoir.
0: 3 ans, c'est long, hein. C'est vrai.
6: Voilà. Thomas, t'es cap ou pas cap de...
7: De lancer un cap ou pas cap à Jean et Netté.
16: Et oui, je pense que je suis capable.
6: Alors, vas-y.
0: Oui, bon,
7: c'est... Non, c'est...
16: Alors, Jean et Netté, cap ou pas cap de finir l'émission avec... aussi un accent de votre choix.
6: Aïe, aïe, aïe, les accents, ça craint. On ne peut pas faire la glottophobie après. Tu
0: sais. Cap ou pas cap. Bah, vous avez demandé à quelqu'un de faire l'accent marseillais.
6: Oui, mais ça va, c'est...
7: Parce qu'on les aime bien.
6: Okay, bah, on va faire, oui.
16: Par exemple, Italie et Québec, ou quelque chose comme
6: alors
16: ça.
6: Alors moi, je ne suis pas cap. Toi, tu es cap, Paul ?
7: Oui, je pense que je suis cap.
6: Oui, tu vas faire l'accent vérité.
7: Je ne sais pas, quel est l'accent.
0: Il y en a un qui est cap et pas l'autre.
7: Vas-y, tu fais la vérité.
6: Je fais une vérité, mais comme j'ai les cartes, c'est moi qui choisis.
0: La vérité.
6: Alors, je suis sur bravo. Alors, ah oui, j'en ai une bien là. Avoue un truc super gentil à quelqu'un ici présent, mais que tu n'aurais jamais osé lui dire.
0: T'es qu'une grosse.
14: Waouh.
17: On sait très... Non, pardon, j'ai rien dit.
6: On sait très bien que je suis pas très gentille. Oui, je sais. Bon. Coco, alors vraiment, quand tu t'es coupé les cheveux hein, pour faire ce carré, c'était magnifique. Et j'arrêtais pas de te regarder en me disant « Waouh !» comme ça. Voilà. Mais je sais pas pourquoi je te l'aurais pas dit. Voilà, parce que je suis pas gentille, en fait.
10: Merci, merci.
6: Benoît, on en est là, hein.
12: Oui, Coco. International.
6: Oh, Coco, c'est toi.
7: Coco, tu es cap ou pas cap ?
6: De devenir co-animatrice d'À tout hasard la saison prochaine.
10: Vérité.
6: La vérité.
10: Est-ce qu'un jour, tu te sentais incapable de parler dans un micro ?
6: Ah, c'est l'accent marseillais.
12: Attends, t'as pas rigolé.
14: Il y a grandiose. Forcément... Pardon. T'es quelqu'un qui a cet accent-là à Marseille, c'est grand, c'est une très grande ville, deuxième ville de France.
17: Vous sentez cap ou pas cap de finir cette chronique dans les temps ?
10: Pour répondre à la question.
7: Oui, on se sent cap.
10: Pour répondre à la question, je ne me sentais pas du tout capable.
17: Il va falloir qu'on finisse cette émission. Vous savez qu'il y a une émission après, là. Ne m'écoute pas. Alors peut-être si je bouge mon nez, ça va aller mieux. Choix.
12: Vous me parlez à moi ?
7: Une citation d'un auteur de ton choix.
12: Oui, cap, je pense. Un auteur de mon choix, carrément. Ainsi paré à la parée, sur les routes de la forêt, la petite reine à deux roues, cyclant sans bruit, cyclant, cyclant, pour point blanc et culotte noire, selon qu'on monte ou qu'on descend, et le vent qui, en chantant, lui fait du printemps sur les joues. Un truc un peu comme ça, bon, voilà.
7: Magnifique, c'est magnifique.
12: J'ai un peu inventé, mais c'est à peu près ça quand même.
6: Qui ?
12: C'est un poète qui s'appelle, j'ai perdu son nom, mais c'est de là d'où... Non, mais si, mais ce qui est important, c'est que c'est de là dont vient l'expression « la petite reine » pour parler du vélo.
6: Ah,
12: donc quand même. Non,
6: voilà. On apprend tous les jours avec toi, Benoît. Voilà.
7: Et enfin, Steph, c'est toi ? Tu es cap ou
17: je
7: pas
17: suis capable, dépêchez-vous, parce qu'il va falloir faire plein de choses en 3 minutes.
6: Donnez les chiffres de l'émission en moyenne pour 2025-2026.
17: Pardon, répétez.
6: Ah bah voilà, tu nous dis de nous dépêcher, et quand on parle, tu ne nous écoutes pas. De donner les chiffres d'audience de l'émission en moyenne pour 2025-2026.
17: Eh ben, une moyenne de 35 à 40 écoutes sur le site internet de Radio Campus. On est où ici ? Radio Campus, oui. Campus-clermont.net.
6: Et voilà, c'était tout pour nous.
14: Bravo.
6: Bravo.
17: Il nous reste 3 minutes pour passer la dernière chanson, dire au revoir au public, annoncer peut-être l'émission l'année prochaine et passer la parole et la place surtout à l'émission L'Entre des Tubes. Je vois que deux personnes d'entre eux sont là. Peut-être qu'ils peuvent nous rejoindre avant qu'on finisse l'émission. Voilà, on les applaudit. Je crois qu'il y a...
12: Waouh !
17: Il y en a un qui a une magnifique chemise, voilà, rose et bleu. Vous pouvez le voir sur YouTube, je crois qu'on est sur les réseaux.
18: Casque.
17: Allez, vous pouvez mettre un casque.
7: Salut.
17: Bonjour l'Entre des Tubes, vous allez bien ?
18: Bonjour, à tout hasard, ça va pas mal. Alors nous, on est des énormes asociaux, donc c'est vrai qu'on est à moitié en crise d'angoisse, mais on est quand même heureux d'être là.
17: Tout va bien se passer. En plus, ça va augmenter le public, parce que du coup, la troupe d'À tout hasard va devenir
18: c'est vrai.
17: Aussi du public, j'imagine, pour ceux qui restent.
18: Oui. Et ça va être magnifique. Alors, et on est diffusé en direct. Les gens, on peut voir ma chemise.
17: On peut voir ta chemise.
14: Oui, elle est magnifique.
17: Alors, t'as très belle chemise.
18: Tu pourras nous tweeter, faire des TikTok pour savoir si elle me va au teint, parce que c'est vraiment un débat. Mais je tenais vraiment à avoir une chemise de ces couleurs-là. Donc, j'attends vos avis.
17: On peut dire qu'elle lui va. Qu'elle lui va
1: non, non, c'est clair.
17: Donc, apparemment, c'est une émission.
18: Merci public.
17: Est-ce que l'Entre des Tubes, c'est une émission sur les vêtements ? Pas du tout.
18: Non, en gros, c'est un peu comme les grosses têtes, mais quand même un peu plus à gauche. Et on passe de la musique que vous n'avez peut-être pas forcément envie d'écouter, mais nous, si.
6: Ah, ok.
18: Ça te va, Mathieu ?
7: Ouais, parfaite définition. C'est
18: merci.
17: Eh bien, c'est super. On va les retrouver dans quelques minutes. On va finir cette émission en remerciant tout le monde qui a participé à cette aventure depuis 3 ans. Voilà. Oui. Remercions-nous, remercions-vous. Ne parlons plus bien français, c'est exceptionnel. Un petit accent marseillais, non ? Peut-être, non ?
10: Ça ira.
12: Oh, pas d'accent.
17: On espère vous retrouver l'année prochaine, voilà, sous le même format ou peut-être un autre format. On invite, s'il y a des gens qui veulent participer à l'aventure, vous êtes les bienvenus pour assister à l'émission ou pour rejoindre en tant que chroniqueur, chroniqueuse. N'hésitez pas, voilà, c'est une émission ouverte, engagée. Et super, on peut dire que c'est une super émission.
6: Oui,
17: voilà, s'autocongratuler, c'est important dans cette je ne sais pas quoi. Voilà, je n'ai pas fini. Je n'ai pas écrit la fin de cette émission. Et on va finir par une musique que peut-être l'Entre des Tubes ne passerait pas. C'est un hommage du coup à notre dernier duo.
1: bon.
17: Qui sont des gens qui doutent, mais qui adorent l'Italie. Wow. Vous voudriez le passer ?

fantastique. Pour tous les gens qui doutent, ne vous inquiétez pas, soit ça ne dure pas, soit ça continue. 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
2: Voilà, l'ambiance est déjà morte. Merci,
3: merci l'entre des tubes.
2: Vous êtes en direct. Enfin, nous sommes en direct dans l'émission L'entre des tubes.
3: L'entre des tubes.
2: Qu'est-ce que c'est l'entre des tubes, Mathieu ?
3: L'entre des tubes, c'est la cinquième saison qu'on fait cette émission. C'est une émission de musique musicale sur des morceaux de musique indépendante, musique plutôt énervée. Plutôt très énervé ce soir même.
4: Ouais, c'est plutôt assez agacé.
3: Hein. C'est plutôt agacé. Et nous, on appelait ça l'entre des tubes parce que pour nous, c'est des tubes. Et,
4: toute objectivité,
3: voilà,
4: évidemment.
3: Voilà. Et c'est vrai que c'est un peu tout le temps un petit peu noir. Je crois que c'est VB qui avait trouvé ce nom de titre d'émission. Je crois que c'est toi, l'entre des tubes.
4: Non, à la base, c'est une discussion.
3: Pas toi qui avais créé
4: une discussion Messenger, je crois.
3: Ok. Oui,
5: tout à fait.
3: Et... ouais, d'accord.
5: En fait, à la base, c'est juste des copains qui discutent de leur tube du moment. Et moi, un jour, j'ai juste j'observais le truc et j'ai dit, mais ce serait vachement bien en fait que vous fassiez profiter tout le monde de ça.
2: Donc autant faire une émission de radio.
5: Et est-ce que c'était une si bonne idée que ça? Je ne sais pas.
3: Je crois pas en fait, finalement, parce que 5 saisons plus tard, on se rend bien compte qu'on vient de regarder la liste de nos morceaux. C'est toujours les mêmes morceaux, les gars, sérieux.
2: C'est pas grave, nous on aime ça et on espère surtout que ça vous permet de découvrir un peu de musique. C'est un peu le but. Et on a qui autour de la table ce soir?
3: On est sur une Dream Team là.
2: On a Anthony qui est là.
4: Salut, bonsoir à tout le monde. Très très heureux d'être là, avec vous en direct. Et pas la technique.
2: Et pas la technique pour
5: c'est
2: une fois.
5: C'est cool.
2: Exactement, ça nous permettra peut-être en fait d'avoir enfin une virgule bien calée pendant l'émission. Et ça, c'est exceptionnel, ça va rester dans les annales.
4: Il va falloir faire des grands gestes à Jonathan et Robin qui sont eux à la technique.
2: Ouais, mais ils sont au
5: j'ai
2: taquet.
5: Vu, ils sont déjà au taquet. Ils ont pris un petit stylo, ils ont fait des marques, c'est ok.
2: Exactement, et là c'est Mathieu, notre chère vieille blatte qui vient de parler.
6: Oui, salut.
5: C'est ma troisième apparition cette année, je crois.
2: Et bah, bienvenue pour la troisième.
5: Je suis très content d'être là.
2: On a Mathieu G.
3: Oui, je suis là. Et moi ça faisait pareil, ça fait un mois que je suis pas venu. Bah, en même temps c'est normal, on fait une
5: émission. Tu as raté une émission en fait.
2: Et on peut pas tout faire en même temps.
3: Exactement.
4: Et il y a Thibaut donc.
2: Et c'est moi.
3: Et j'ai écouté l'émission d'avant, c'était pain sur pain. C'était incroyable.
2: Alors en l'émission d'avant, on va pas en parler, on va déjà se concentrer sur celle-ci qui je pense sera
4: légendaire.
2: Bien plus qualitative, ouais. Grâce à Robin, à la technique qui va peut-être nous juger, mais qui va au moins lui réussir à bien placer la virgule, n'est-ce pas Anthony?
4: Oui, d'ailleurs, puisque tu ouvres beaucoup ta bouche, je trouve, c'est à toi de parler de ton premier morceau.
2: Ouais, c'est vrai que quand j'ai vu le conducteur, je me suis dit qu'il y avait peut-être un petit clin d'œil, je pars au feu, mais c'est pas grave, combattons. En plus, j'ai vraiment choisi l'artiste le plus facile à prononcer. On va parler de Seb and the Radix, pour ceux qui ont un peu suivi la musique Do It Yourself et notamment la scène lyonnaise. C'est quelqu'un qui a fait beaucoup de premières parties dans les concerts de pop, de punk, de tout ce que vous voulez. Il est un peu partout. C'est quelqu'un qui joue solo, qui joue en groupe, mais surtout, il va jouer le 28 juin à 16h30 au lieu dit. Concert pour enfants qui sont organisés par les collègues de Risque Nul et de Machefer. Le principe de ce type de concert, c'est d'y aller avec vos enfants, de voir un bon concert, vous pouvez boire 2-3 bières, vos enfants peuvent s'éclater avec leurs potes, et vous pouvez voir Seb and the Radix, qui est, je pense, c'est un peu des patrons de la pop à la cool et de la pop bien punk, qui est faite par des gens sympas qui aiment bien imprimer des albums et faire des fanzines. Il a aussi une formation où il joue en groupe avec des membres de Contraction, des remplaçants, de Daytro, donc c'est un peu toute la crème de la scène lyonnaise, qui est au service de la musique, et ça c'est assez formidable. Et je précise que pour le prix du concert du 28 juin, c'est à prix libre, donc c'est cool. Lâcher au moins 10 balles, ça fera plaisir. Ouais, je sais, je suis peut-être un peu bourgeois sur le prix de la place, mais allez-y, 10€, c'est bien.
3: C'est clair.
2: Et vous avez des commentaires à faire, vous?
3: C'est à quelle heure tu m'as dit pour les enfants?
2: 16h30.
3: Ah bah c'est bien, juste
2: c'est
3: après la sieste quoi. Ouais, ok, nickel.
2: Donc c'est absolument parfait, et puis c'est aussi des gens de la radio qui organisent, donc... mettre en avant les initiatives des copains.
3: Risque Nul en force, leur émission je crois c'est toujours le mercredi, hein. On n'oublie pas.
2: Il me semble que c'est le mercredi, ouais. Mais c'était le vendredi pendant très longtemps.
3: C'est vrai. Et ben on envoie alors ce morceau.
2: On y va.

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0: Et vous êtes bien de retour dans l'entre des tubes sur Radio Campus 93.3 Clermont-Ferrand en direct et surtout en live exceptionnellement aujourd'hui. Voilà, et on vient de s'écouter un morceau encore une fois bien doux.
1: Ouais, ouais, carrément. Du groupe Chatpile. Évidemment, nous c'est un groupe un peu totem aussi dans l'émission. On a vu leur concert, je crois qu'on était tous présents, c'était l'année dernière ou c'était plus vieux que ça?
2: L'année dernière.
3: Je n'y étais pas, mais c'était au mois de juin dernier.
1: Ouais, c'est ça, moi j'avais pris une énorme claque. Donc Chatpile qui nous viennent d'Oakland, je crois. J'aurais dû lire avec Wikipédia.
3: Californie, rassure-moi.
2: Mais non, ils viennent d'Oklahoma.
1: Oklahoma City.
0: Ah oui.
1: La ville du charbon.
3: La ville des tornades.
0: La ville des tas de
1: voilà,
0: de
1: parce que Chatpile, c'est des tas.
2: C'est sur la Rust Belt, non?
0: Alors là, tu fais partie de trop, ça.
1: Oh là, il est spécialiste des
2: États-Unis. J'ai juste mémorisé le mot Rust Belt.
3: Troisième.
2: Ouais, c'est ça.
1: Ouais, mais moi, j'ai tout oublié. Chatpile, donc effectivement, leur nom de groupe vient de ces tas de charbon, de déchets de charbon dans les mines. Donc c'est rempli de plomb. Enfin, en gros, c'est des tas de trucs dégueulasses de l'industrie minière. Et d'ailleurs, je note que dans leurs jaquettes, c'est vachement intéressant. Donc ils ont leur logo qui est écrit de manière black metal, on va dire.
3: Oui, ça rappelle la logographie des groupes black, quoi, effectivement.
1: Du black metal. Et à chaque fois, il y a une photo. Et les photos, c'est des photos industrielles ou de leur patelin, enfin un petit peu des États-Unis un peu profonds, on va dire. Et ça me fait beaucoup penser au liminal space. Je sais pas si vous connaissez ce concept. Je vous taperai liminal space sur internet et vous verrez dans Google Images ce que c'est que ça. C'est des endroits où, par définition, vous allez vous sentir en même temps confortable. Vous connaissez des fils électriques, des centrales électriques ou comme ça un tas de charbon. Donc vous avez déjà vu ça. Mais en fait, il y a une sorte de truc qui émane de la photo, où vous vous sentez mal à l'aise. Et donc à chaque fois, leurs jaquettes sont vraiment parfaites pour ce liminal space, et je vous invite à regarder ce que c'est. Il y a des films entiers qui sont faits dans de liminal space. Voilà, surtout je vous donne un autre exemple, dans des bureaux désaffectés, où on a l'impression que les employés ont été...
2: Délogé
1: du jour au lendemain, ouais. Où tout est intact.
3: Ça serait pas un peu une critique du capitalisme le plus vorace?
1: Voilà, exactement.
2: C'est un peu comme l'urbex, quoi.
0: Franchement,
1: c'est un peu comme l'urbex. Bah non, l'urbex.
2: Tu prends une photo d'urbex, tu vois quelque chose d'urbex, t'as l'impression que c'est très réconfortant, alors qu'en fait, il y a 20 ans, plus personne n'est là.
1: Urbex, c'est flippant en plus. Parce que c'est détruit déjà. Là, on parle d'un endroit.
2: Je suis bien dans une maison abandonnée. Enfin, je dis pas que je traîne dans les maisons abandonnées. Hein. Je suis peut-être le gars bizarre de la bande.
3: Ça t'est arrivé.
2: ça m'est arrivé. Voilà.
1: Donc voilà, Chatpile, je voulais faire vite. Et puis évidemment, je fais lent. Chatpile, moi je suis hyper content parce que.
3: C'est ce groupe 10 fois aussi. Mais...
1: Voilà, 2, 3, 4. Bon.
0: Moi une.
1: Ça, c'est un extrait du dernier album qui va sortir. Le morceau s'appelle Deep Blue. Et on retrouve cette basse caractéristique. À la corne, voilà, c'est le groupe de référence du bassiste. Et moi, pour la petite anecdote, parce qu'on fait des anecdotes dans l'émission, vous vous rappelez, j'aimais pas Korn. Voilà, quand Korn est sorti, moi j'étais team Deftones, et Korn, j'y arrivais pas. Enfin, j'écoutais, mais c'était pas le groupe, quoi. Et je trouve que dans Chatpile, il y a. Je comprends mieux Korn, en fait. J'ai envie de réécouter le premier album de Korn, en fait.
3: Je réécoute Korn.
1: Voilà.
3: Pas depuis. Parce que j'aime pas bien le Chatpile, en fait.
1: Merde.
3: Pas tout à fait honnête, mais je réécoute Korn. Voilà.
1: Ok. Eh bien, écoutez, c'est à toi, je crois. Hein,
3: oui.
1: D'ailleurs.
3: Alors, moi, je vais faire vite, je vous le promets. Alors, on a deux morceaux à passer. Là, ce qu'on voulait faire, c'est parler du premier morceau que je vais passer. Ensuite, on reprend la main. Enfin, non, on passe les deux morceaux. On parle du dernier morceau. On voulait passer la main au collègue d'après. De l'émission du respect. Voilà. Alors pour faire vite, Emma Wood Wendell, donc c'est une artiste chanteuse qui une sacrée expérience musicale, puisqu'elle a chanté, elle était à l'origine du groupe Mariachis, groupe on va dire rock un peu énervé. Elle a, alors je ne saurais pas trop vous dire pourquoi, mais traîné beaucoup dans l'univers des groupes post-metal, Isis et compagnie des années 2000-2010. Donc elle s'est retrouvée naturellement dans le groupe Red Sparrow, qui regroupait la crème des meilleurs musiciens de post-metal, post-rock et de l'univers, on va dire, neurote. Et compagnie, enfin tous ces labels qu'on a beaucoup écoutés, qu'on vous a beaucoup passés. Et ensuite, elle s'est lancée dans une carrière un peu solo avec un groupe, avec une musique qui dérivait justement de ces groupes dont je viens de vous parler, avec un ton hyper personnel, une voix, voilà, une voix qui est franchement assez exceptionnelle. Moi, j'ai pas eu la chance de la voir en concert, mais c'est cool. Vu que vous, voilà, je vous parle souvent des lives KIXP, Matt en a déjà parlé aussi, je sais qu'on est fans tous les deux de ce genre de live, je vous invite à aller voir un des lives KIXP qu'elle a fait et d'écouter en particulier un split qu'elle a fait avec un de mes groupes préféré, le groupe FAO. Voilà, c'est la puissance, la violence et le côté complètement extrême de la musique de FAO qui rencontre le côté un peu subtil et quand même un peu rappeux de Emma Ruth Rundle. Et vous allez voir, sur ce morceau, elle revient à un côté un peu moins introspectif, c'est-à-dire quelque chose d'un peu plus virulent, puisque c'est le premier morceau d'un nouvel album qui va sortir en août. Je connais pas non plus les détails, mais je sais qu'elle a vécu des moments pas évidents. Elle est en train de perdre la vue, notamment. C'est une artiste qui est vachement respecté, qui joue assez régulièrement au Roadburn et qui, malgré tous ses soucis, en fait, je trouve a toujours un truc à dire. Le morceau en question, moi je l'ai pas trouvé hyper, comment dire, c'est pas un morceau qui va révolutionner la musique, mais il est hyper touchant. Il y a un clip qui est associé à ça que j'ai trouvé super beau. Voilà, je vous invite à, si vous connaissez pas, à découvrir cette chanteuse, son univers, et puis à écouter son album et toute sa discographie, et notamment le split avec FAO qui est très antagonique, mais que je trouve quand même hyper homogène. Voilà, donc c'est parti pour Emma Ruth Rundle.

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2: Vas-y.
3: Ouais.
2: Et le sélectionneur Didier Deschamps.
3: Sur Radio Campus. On se présente d'abord, Quentin, dans l'ordre des choses.
2: C'est vrai.
3: Toujours en direct sur Radio Campus pour une émission 100% en public, comme c'est le cas depuis 19h maintenant.
2: Tout à fait.
3: À tout hasard. Et l'entre des tubes qu'on a eu la chance d'avoir.
2: Nous ont précédé, à qui on fait des gros bisous.
3: Exactement, on les embrasse très fort. Et maintenant, c'est 21h. Ouais. Et maintenant, c'est l'heure du prime time, 21h.
2: Tout à fait.
3: L'heure où les
2: gens. De grande écoute. Toutes les ménagères de France sont devant le petit écran, comme on l'appelle.
3: Et tout le monde est sur Radio Campus, pas du tout devant le match de la France Sénégal.
2: Non. Pourquoi suivre le match ailleurs
3: alors
2: que vous savez que vous pourrez avoir les infos des buts, c'est-à-dire les infos clés d'un match de football, mine de rien, le but.
3: Et en prime.
2: Ce pourquoi l'entièreté du match se joue, tout en écoutant de la musique. Mais d'une
3: pas
2: qualité
3: trop mal,
2: inégalée.
3: On m'a dit que c'était pas trop mal ce qui était préparé.
2: C'est
3: des nouvelles,
2: tout bonnement
3: mais en tout cas,
2: incroyable.
3: Voilà, bonnement magnifique.
2: Le match a pour le moment commencé. C'est la 12e seconde. Clément, le dispositif de l'équipe de France en général, c'est.
3: Je te dis ça tout de suite. Souvent,
2: on est plutôt sur un 4-2-3.
3: On est plutôt sur un 4-2-3, effectivement. Je peux rien cacher, Quentin. Je peux rien cacher.
2: Avec
3: la compo de l'équipe de France.
2: Pour l'équipe de France.
3: Donc, en vrai, compo pour un choc qui s'annonce ce soir. Avec en vrai.
2: Une des plus grosses affiches du mondial.
3: Pour l'instant, une des plus grosses affiches du mondial avec en vrai une équipe type, Maignan dans les buts, Koundé à droite, Hernandez à gauche, la défense centrale, Saliba ou Upamecano évidemment très très solide.
2: Charnière que beaucoup d'équipes nous envient.
3: Tout à fait. Tchouaméni Rabiot pour le double pivot au milieu.
2: Ah là, il y a des
3: milieu
2: pays comme
3: que
2: l'Espagne
3: peu
2: qui font
3: de
2: beaucoup
3: pays
2: mieux.
3: Nous envient.
2: Exactement.
3: Pour le coup. Et l'attaque par contre que beaucoup de pays nous envient. Je vais vous dire les noms, vous allez faire un AVC. Olise à droite, Dembélé en 10, Doué à gauche et Kiki Mbappé, El Dictator en pointe.
2: Tout à fait, il l'a mis en point.
3: Première grosse occasion pour la France d'ailleurs. Hein.
2: La compo du Sénégal.
3: Le Sénégal qui s'avance en 4-3-3, un dispositif classique qu'on a l'habitude de voir depuis des années, avec Edouard Mendy dans les buts, Niakate Koulibaly en défense centrale, Crépin Diata à droite, Diouf à gauche. On a un triple pivot, Gay et Camara du coup.
2: Okay.
3: Et une attaque avec le capitaine emblématique Sadio Mané, Nico Jackson en pointe et Ismaïl Assar à droite. Une très belle équipe en vrai du Sénégal.
2: Très belle équipe,
3: aussi,
2: championne d'Afrique sur le terrain, mais pas sur le papier quelques mois après la compétition.
3: Dans nos cœurs, championne d'Afrique.
2: Tout à fait, ils l'ont mérité.
3: Tout à fait.
2: Sadio Mané mérite sa place dans le débat
3: Messi
2: Ronaldo.
3: Tout à fait, bon. Peut-être pas quand même, mais pas
2: loin. C'est un Orient qui a dit ça à Speed.
3: Exactement.
2: D'accord.
3: Mais Quentin,
2: on est actuellement.
3: Nous ne sommes pas commentateurs, Quentin.
2: Non, c'est vrai.
3: Nous sommes par contre programmateurs à Radio Campus.
2: Fait.
3: Et qu'est-ce qu'on programme?
2: Je sais pas, mais peut-être qu'on peut commenter ce petit corner quand même. Corner pour le Sénégal. Frappé en deux temps. Avec un centre d'un Sénégalais.
3: Qui donnera rien.
2: Qui est repris. Ah, il y a une faute sur Maignan.
3: C'est pas.
2: Ça sera donc. Faute. Hein. Dégagement. Voilà.
3: Mais comme je disais, nous sommes plus programmateurs que commentateurs. Donc on va vous laisser en musique pour profiter du match. Venez nous voir au 22 bis, impasse Bonabo, pour profiter de ce beau moment en public.
2: Ouais.
3: Voilà.
2: Tout à fait, à tout hasard, suivi de l'entre des tubes et maintenant mais du respect sur
3: du
2: Clermont.
3: Respect, on espère sur l'équipe de France aussi.
2: Tout à fait, tout à fait. Sachez qu'on ne cautionne pas tout ce qui se passe à la Coupe du Monde non plus.
3: Voire pas grand chose.
2: On déteste Gianni Infantino et les États-Unis en général.
3: Exactement.
2: Sauf la NBA, bien sûr.
3: Exactement.
2: La NBA,
3: on est
2: merde.
3: Voilà.
2: De quoi
4: voilà.
2: Le match, il est là.
3: Le match, il est là, il est en direct.
2: Ah,
3: je n'en ai aucune idée, Stéphane. On prend l'info de où situe le match et on revient.
2: On va faire appel à nos équipes sur place et
3: exactement,
2: on revient vers
3: en duplex.
2: Bon, du coup, musique, Clément.
3: Musique, maestro. Mathis, qu'est-ce que tu nous prépares? Allez, on part sur un petit Walouz. Je préfère. Je préfère pas. Quoi de moi?
2: Je préfère remercier Dieu. Je préfère remercier Dieu.
3: Pourquoi tu me dis pas le
1: nom? Je préfère remercier Dieu.
2: Une petite incantation pour la victoire de l'équipe de France.
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1: Et bonjour à tous et à toutes, vous êtes toujours sur Radio Campus 93 Clermont, toujours devant France-Sénégal, on l'espère, un match qui malgré un score qui ne reflète pas des scénarios haletants, nous tient quand même en haleine depuis maintenant 23 minutes.
2: Exactement, pour l'instant c'est vrai, pas de but, un score nul et vierge, mais on espère beaucoup de buts. Et d'ailleurs,
1: tout à fait.
2: D'ailleurs on espère que vous saurez deviner le score, vous qui êtes avec nous dans la salle ce soir.
1: Tout à fait, un stand de pronostics a ouvert à la gauche de l'écran platine, les écrans plasma qui est mis à votre disposition. N'hésitez pas. À la clé, toutes sortes de DVD de fort bon goût. J'ai nommé les petits mouchoirs de Pierre Ninet. Non, pas du tout.
2: De Guillaume Canet.
1: Si Pierre Ninet avait été hype à l'époque, il aurait joué dedans.
2: C'est sûr.
1: Marc Jolivet à Bobino.
2: C'est bien, il paraît. Donc,
1: avec le DVD.
2: C'est mieux, ouais. C'est pas que la boîte. Hein.
1: Encore les petits mouchoirs.
2: Deux
1: sans Pierre Ninet. Avec le DVD.
2: Il y en a peut-être un qui l'aura sans DVD, on sait pas.
1: Largué, un film français.
2: Pour les peines de cœur récentes.
1: Tout à fait.
2: La vache. Ah oui, la vache.
1: C'est pas mal.
2: Il est pas mal.
1: C'est pas mal.
2: Alors qu'il y a une contre-attaque sénégalaise.
1: Contre-attaque
2: attention.
1: Du Sénégal sur la. Oh, le poteau. Aïe. Nicolas Jackson qui est pas passé loin de nous niquer la gueule.
2: Exactement, le choker.
1: Mais c'est pas grave. La défense va se resserrer.
2: Dépêchez-vous de faire vos pronos parce que là, quand il y aura un zéro, ce sera plus le moment de venir dire j'avais dit un zéro. Voilà, hein. Donc dépêchez-vous. Les pronos sont ouverts.
1: Pour moi, personnellement, ce sera 2-1 France. Mais,
2: 2-1 pour Quentin.
1: 2-1 France.
2: Déjà, voilà.
1: Combien on a de personnes sur le 2-1 pour la France ?
2: 2-1 pour la France.
1: On est 3 sur le 2-1 France.
2: Mathis, 4, Thomas.
1: 4, pardon.
2: Voilà. Ah si, c'était une grosse
1: occasion. Jamais appeler le standard pour placer votre mise.
2: Moi je dis 3-2 pour la France.
1: 3-2 pour la France.
2: J'ai entendu un mot aussi, je sais pas où.
1: Je crois qu'ils sont 2 pour le 3-2 France.
2: 2 pour le 3-2, ouais.
1: 3-2 France.
2: 3-2 France. Et Sénégal, pour l'instant, on est plus proche du 1-0 Sénégal, les gars, que... Ouais, bon.
1: Il y a 1-0 pour... 1-0 pour la France.
2: Que
1: qui
2: des
1: est,
2: choses, hein, pour
1: est sur le 1-0 France?
2: Il y a
1: deux personnes sur le 1-0 France.
2: Et on profite de cette pause fraîcheur en plus.
1: C'est
2: pour
1: vrai.
2: Faire les pronos, c'est mieux. À 0-0, Steph.
1: Sur 1-0-0
2: deuxième, ok. 0-0, personne d'autre.
1: Il y en a qui nous souhaitent une bonne soirée.
2: Ouais, c'est clair. On va s'amuser, hein, ça va être cool.
1: C'est la pause fraîcheur. 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

0: jeudi, notamment. Voilà.
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0: N'hésitez
1: 22
0: pas.
1: Bis, impasse Bonabo, même à la mi-temps, comme vous voulez, hein, ce n'est pas trop tard. N'hésitez pas.
0: Sinon, toi, sur ces premières 20 minutes, t'en penses quoi un peu du jeu de notre équipe de France?
1: Ben, c'était pas fou. Après, j'ai pas beaucoup regardé, j'avoue, j'étais en train de galérer avec les sons. Mais si des gens veulent intervenir qui sont spécialisés en foot, j'en vois notamment avec des très très beaux maillots. Je pense que c'est un spécialiste qu'on a là, mais non, c'est juste une apparence, ok. Mais s'il y a des spécialistes...
0: Une analyse sur la première mi-temps, enfin les premières 20 minutes...
1: Qu'est-ce qu'on a pensé des premières 25 minutes du match?
2: Moi j'ai trouvé que la défense était très forte des deux côtés quand même. Hein Paul, t'en penses quoi toi?
3: Ouais, moi je trouve qu'il joue très perso Mbappé quand même.
2: Ah ouais, ça c'est un truc de ouf quand même, on voudrait vraiment qu'il soit pas là quoi. Et ça va être serré quand même. Hein.
4: Avec l'accent peut-être.
3: Ouais, c'est serré déjà là tout de suite. Ouais. Et je pense que ça va le rester parce que j'ai pronostiqué 0-0.
1: Est-ce qu'on aurait le droit à une petite imitation de Deschamps, un truc à se mettre sous la dent?
2: Non, allez-y les gars.
1: Ok, super, merci beaucoup.
3: Oui, je super. Pense qu'il faut y aller. Il faut y aller un peu plus fort peut-être sur le but pour pouvoir le marquer.
1: C'est bien, merci Didier. On se retrouve après la pause fraîcheur. Merci beaucoup. Et ouais, un match de défense hein, pour l'instant. Il a totalement raison. Voilà.
0: Un éclat, un moment d'Upamecano qui nous sauve une belle action. Mais le Sénégal, j'ai l'impression qu'il pousse quand même un peu plus que les Bleus sur cette première partie de première période.
1: En tout cas, on a eu notamment une grosse occasion franche avec le poteau un peu sauvé par Maignan, bizarrement.
0: Tout à fait.
1: Et de côté
0: beaucoup
1: de
0: réussite. Beaucoup de réussite de la France
1: beaucoup
0: en
1: plus
0: cette action.
1: C'est beaucoup plus possible.
0: On aurait pu aller boire à la gourde 1-0 pour le Sénégal.
1: Oui, tout à fait.
0: Il y avait cette possibilité.
1: Le terrain est abondamment arrosé, en tout cas. Ça annonce du jeu rapide, ça fait plaisir.
0: Des supporters français qui ont sûrement hypothéqué des biens familiaux.
1: C'est ça. Ils ont sûrement économisé pendant toute une vie pour assister à ce moment.
5: Ou alors ils sont blindés.
1: Ou alors ils sont très riches.
0: Que des gens avec quand même des capacités financières assez élevées en tribune, tout à fait, malheureusement.
1: Ouais. Ou des gens qui ont beaucoup économisé. Ouais. Voilà.
0: Voilà, on va peut-être repasser sur la musique. On vous laisse.
1: C'est l'occasion d'annoncer le son qui suit. C'est une exclusivité. Donc tendez bien vos oreilles.
0: On la pull up
1: juste pour vous. 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

0: Radio Campus 93.3, vous êtes toujours à l'antenne, c'est Mets du Respect sur Clermont qui met la musique. 0-0 dans un France-Sénégal où la France ne voit pas le jour. Non, quand même.
1: C'est un peu soporifique.
0: Non, on peut pas dire ça, mais c'est vrai que le match n'est pas non plus... voilà, il n'y a pas une avalanche de buts. Mais c'est pas grave.
2: On peut clairement dire qu'on
0: s'approche de la mi-temps sur un 45 minutes avec 6 minutes de temps additionnel.
2: Très bien.
0: Voilà, le Sénégal a quand même passé la plus claire partie de son temps dans notre moitié de terrain, ce qui n'est pas bon signe pour la France, malheureusement. Mais le pronostic est toujours le pronostic gagnant est toujours le 0-0, qui n'est pas énormément plébiscité.
2: Donc
0: n'hésitez pas à retourner votre veste. Les hommes politiques le font très souvent et ça ne leur porte
2: ne
0: pas trop
2: pas
0: préjudice. Voilà, on va poursuivre en musique nous, malgré ta peur d'arriver à court, mais ça n'arrivera jamais.
2: Je suis loin d'arriver à bout.
0: Tu as autant de musique qu'Olivier Dacourt a fait de club.
2: Grosse occasion.
0: Pour le Sénégal, hein, on précise et on est reparti. Pour les auditeurs.
2: On est reparti en musique, mon Quentin. 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

il y a quelque chose dans l'air, une sorte de complicité entre les oiseaux et les choses. Un je ne sais quoi qui vous incite au rêve plus qu'au travail. Un je ne sais quoi qui vous fait voir la vie en un peu plus rose.

0: Voilà 4 saisons que nous menons, que nous prenons chaque mois le chemin des studios pour partager avec vous, chers auditeurices de la Radio d'État, tous ces sujets qui nous font vibrer, qui nous préoccupent et qui nous rendent heureuses. On a lu avec joie vos cartes postales, rencontré des personnes et des mobilisations pleines d'espoir, découvert des laboratoires de révolution en cours ou à venir. Nous avons aussi serré les poings et les dents en entendant la violence du monde et les puissants continuer leur marche frénétique pour écraser toujours et encore les peuples, les personnes précarisées, celles et ceux qui n'ont pas de voix. Souvent, heureusement, nous avons bien ri et au détour d'un flash info, nous avons rêvé à des mondes moins sombres. En 4 années, nous en avons entendu des gros connards débiter avec autorité leurs fausses vérités pour étayer leurs décisions liberticides. On a aimé détester avec vous Rotaillot, Valls, Blanquer, Darmanin, Attal, Bardella et tous ces représentants d'un pouvoir autoritaire, violent, raciste, patriarcal et validiste. On a raconté l'horreur des OQTF, les violences policières, les décisions écocides et tout ce qui va avec. Plus récemment, on a suivi comme vous les municipales et on a découvert au fil des dernières semaines les décisions annoncées par les maires à travers la France. On a notamment pu voir notre bon maire Bonnie commencer à dérouler assez vite le narratif qu'il avait porté pendant la campagne municipale. Plus de bagnoles, moins de libertés individuelles dans les rues, une surveillance accrue et une mise en place d'outils répressifs. Une petite chanson qu'on le sent capable de dérouler à l'envi pour rassurer ses électeurs bourgeois, racistes et réac. Oui, on va taper sur les précaires, on va les repousser dans les marges et puis on tapera un peu plus fort encore s'ils sont racisés. On peut déjà l'annoncer. Ce qu'on peut déjà annoncer dans son programme, diminution des services publics de transport en commun par la réintroduction des automobiles individuelles sur les axes structurants, recrutement de 100 agents de police municipale d'ici 2032 et armement létal de ces 10 policiers histoire d'entretenir des relations de convivialité et de bienveillance dans l'espace public. Augmentation du budget dédié à la sécurité, pirouette financée par la réduction du financement des dispositifs sociaux qui servaient à réduire les inégalités. Annonce d'un soutien financier de 1,55 million d'euros de la part de la région Vauquier, dont 1 million d'euros pour caméras de surveillance, alors que toutes les études montrent l'inefficacité de ces dispositifs sur la qualité de vie et la soi-disant sécurité des habitants et des habitantes. Et la très floue sécurisation scolaire avec 500 000 euros pour peut-être enfin offrir aux enfants de la ville la joie d'un filtrage par portique de sécurité le soir quand ils sortiront de l'école avec leur dessin à offrir à celles qu'ils aiment. On se prépare aussi doucement à avoir le détricotage de toutes les structures municipales et associatives qui assuraient un service public de solidarité auprès de toutes les personnes qui n'ont pas la chance de traverser la ville en SUV le soir après une dure journée à préparer des PowerPoint pour le prochain meeting de team building. Bref, ça pue et il va falloir continuer à chercher un peu partout les petits peu d'espoir qui font qu'on ne va pas finir de tout voir en noir. Tout ce qui nous a fait vibrer pendant 4 années à la radio d'État, ce que nous vous proposons une nouvelle fois pendant une heure d'émission et qu'on vous invite à retrouver chaque jour sur Radio Campus Clermont et toutes les radios associatives qui racontent la vie, la vraie, pas celle que nous racontent ces connards en costard de la fucking Startup Nation. 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
5: Alors, je ne sais pas si vous en avez entendu parler, mais à partir de la rentrée universitaire prochaine, les droits d'inscription des étudiantes et étudiants étrangers vont littéralement bondir. Et pour en parler, Lise est allée rencontrer deux étudiants syndiqués à la FSE, Gabriel et Kahn. Et puis, JM et moi, nous sommes allés voir Marianne Voulven, qui est maîtresse de conférence en sociologie à l'UCA.
6: Moi, je m'appelle Marianne Woulven, je suis maîtresse de conférence en sociologie à l'Université Clermont-Auvergne. Je suis secrétaire d'une des sections du SNESUP FSU, qui est un

0: depuis cette loi sur l'autonomie des universités qui était à la fin des années 2000, il y a tout un ensemble de charges donc budgétaires qui étaient des charges de l'État qui ont été transférées aux universités. Donc autrement dit, les universités, elles ont de plus en plus de dépenses. Et quand on a de plus en plus des dépenses, eh bien, il faut avoir de plus en plus de recettes. Et donc, ce qui se passe dans les universités à l'heure actuelle, c'est que les dépenses augmentent pour tout un ensemble de raisons. Alors, quand on augmente les dépenses, il faut augmenter les recettes. Du coup, cette idée de faire augmenter les frais d'inscription des étudiants, c'est quelque chose qui est dans les tuyaux depuis un petit moment parce que ça permettrait aux universités d'être dans une situation un petit peu plus confortable. Et ça, globalement, personne ne serait contre.
1: Alors bonjour, moi c'est Ké Ahan et je suis syndiqué à la FSE et étudiant.
2: Et je suis Gabriel, syndiqué à la FSE et aussi étudiant en lettres. Oui, c'est vrai qu'il y a des problèmes de précarité. On voit que dans les CROUS, c'est déjà les bourses, les échelons, ils se réduisent petit à petit. Il y a de moins en moins de gens qui ont accès aux bourses. Les aides sociales sont difficilement accessibles, que ce soit les ASA, ASAP, qui sont des aides sociales du CROUS, où il faut des critères très spécifiques pour y avoir accès. Et aussi, on voit que globalement, dans les CTU, c'est compliqué pour certains de pouvoir se nourrir tout le temps. Par exemple, pendant les vacances, là, les restos U vont fermer et c'est compliqué pour tous de se nourrir, de se loger et tout. Et c'est pour ça qu'ils sont obligés beaucoup d'étudiants sont obligés de travailler même pendant l'année scolaire, ce qui rend difficile leurs études en fait, tout simplement. Et après, il y a aussi le problème dans les CTU de l'insalubrité, avec souvent des cafards, une mauvaise isolation.
3: Les CTU
2: isolation.
3: Sont insalubres ?
2: Oui, par exemple, à Dolé, le bâtiment A, ou même juste à côté de la fac de Jargovia, là, le CROUS de Lebon, il y a des étages où il y a des cafards. On a même plusieurs camarades syndiqués de la FSE qui se réveillent dans leur lit, il y a un cafard à côté de leur tête, en fait, Et ça, même quand on va voir l'administration du CROUS, elle a parfois nié ces problèmes, ou alors elle repose le problème sur la faute des étudiants. Et c'est pour ça que c'est important le syndicat face à ça, face à ces problèmes, pour qu'on réoriente le problème vers les administrations, la fac, le CROUS et même généralement les décisions du patronat, du gouvernement, et aussi le syndicat, il permet de se mobiliser largement, de faire pression s'il faut pour faire face à ces problèmes, aider les étudiants, faire marcher la solidarité.
4: Et donc, dans ce contexte, Lise a demandé aux étudiants de la FSE à combien donc s'élevait le montant des frais d'inscription en licence pour les étudiants français.
2: C'est environ 200 euros actuellement. Et du coup, c'est vrai qu'avec Bienvenue en France en 2019, il y avait une volonté de faire payer plus les étudiants étrangers qui sont extra-européens. Donc, c'est-à-dire que ça concerne surtout les étudiants venus d'Afrique, d'Asie, Amérique du Sud, parce que c'est extra-européen plus des exceptions. Donc, c'est l'Amérique du Nord, par exemple.
5: C'est-à-dire que les Américains payent pas beaucoup de frais d'inscription comme les Européens.
2: Ils n'auront pas la hausse des frais d'inscription ne les concerneront pas. Quoi. Et du coup il y a ça. En 2019 il y a cette mesure Bienvenue en France qui vise à augmenter les frais d'inscription pour les étudiants étrangers. Donc ça passerait environ de 200 à 3000. Sauf que la plupart des universités elles appliquent pas cette mesure en exonérant la plupart des étudiants étrangers. Pour qu'ils payent pareil que les étudiants français. Donc, il me semble que c'est en tout, il y a que 8% des étudiants étrangers dans toute la France qui n'étaient pas exonérés. Et sinon, il y avait des exonérations partielles pour qu'ils payent comme les Français, ou totales, où en fait tous les étudiants ne payent pas de frais d'inscription. Et là, l'objectif de revenir sur Bienvenue en France actuellement, la volonté du gouvernement, c'est d'empêcher ces exonérations pour que

0: bah, toutes les universités appliquent correctement la loi Bienvenue en France de 2019 et donc que ces exonérations soient plus possibles. Et voilà.
1: Bon, le premier argument qui est avancé par le gouvernement, c'est le pseudo-argument de faire des économies. Voilà. On veut faire des économies sur le dos et la précarité des étudiants, et notamment donc un type d'étudiants très particulier, les étudiants extra-européens.
2: Les étudiants étrangers qui sont dans les universités françaises, et notamment à l'université Clermont-Auvergne, ils ne sont pas particulièrement riches. C'est-à-dire que si on s'imagine que c'est un moyen d'avoir plus d'argent et de faire payer des gens très riches pour leurs études, ben, c'est pas vraiment le cas. Ce qu'on imagine assez bien, et ce qui d'ailleurs fait peur en priorité à l'ensemble des enseignants-chercheurs et des présidents d'université à l'heure actuelle, c'est qu'en fait les étudiants étrangers ne viendront plus en France.
1: Pourquoi est-ce que ça serait les étudiants extra-européens qui devraient payer? Il n'y a pas vraiment d'explication à ça, à part qu'on pourrait imaginer qu'il y a une sorte d'argumentative, d'essayer d'expliquer qu'on veut une souveraineté sur nos universitaires, sur la manière dont on forme nos étudiants. Mais ça resterait un argument fallacieux dans la mesure où on sent bien qu'ici, c'est plutôt une posture raciste qui vise à discriminer et à forcer les étudiants extra-européens, soit qui sont déjà présents sur le territoire français ou qui comptent venir sur le territoire français pour venir étudier, les dissuader de venir et les inciter à partir.
0: Et en fait... comme l'a dit Kian, c'est une mesure raciste et elle s'applique pour l'instant aux étudiants les plus vulnérables, donc les étudiants étrangers. Mais tout ça, ça rentre dans la logique de privatisation de la fac, de l'enseignement supérieur et de la recherche, où en fait, ça commence par les plus vulnérables, donc les étudiants étrangers. Mais au final, c'est une logique qui va aller jusqu'à ce que tous les étudiants payent 3000 euros environ.
2: Si les frais d'inscription augmentent pour les étudiants étrangers, en fait, ça risque d'impacter encore plus le doctorat que les masters. Et là, c'est des équipes de recherche qui vont être vraiment en difficulté. Alors, sur certaines thématiques, sur certains objets de recherche plus que d'autres, parce que il y a certains diplômes qui ont des habitudes de travail avec différentes filières disciplinaires, des partenariats dans différents pays, mais ça c'est quelque chose d'assez propre à l'université. Et effectivement, en fait, la première crainte de mes collègues enseignants-chercheurs, c'est de voir disparaître certains étudiants de master puis de doctorat qui ne seront plus là pour contribuer au travail de production de la recherche.

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1: Et oui, la Radio d'État continue sur Radio Campus. Et donc, nous avons demandé à nos interlocutrices, donc étudiants et enseignantes syndiquées, quelle était la position de la présidence de l'Université Clermont-Auvergne et quelles actions syndicales avaient été engagées pour lutter donc contre l'augmentation des droits d'inscription pour les étudiants étrangers.
2: Alors, pour l'instant, il y a eu une première signature de motion au conseil d'administration pour affirmer en fait l'opposition à cette différenciation des frais d'inscription. Il y a des réflexions collectives, il y a des prises de parole, il y a eu tout un ensemble d'actions sur les campus, alors qui n'ont pas rassemblé énormément de monde, mais parmi les gens qui étaient présents, il y a une visibilité importante. Il y a des réflexions actuelles pour des mobilisations dans les mois qui viennent, mais très probablement après la période de congé universitaire. Donc je ne peux pas vous dire demain, parce qu'en fait, quand on rassemble des gens, oui, il y en a, mais là, actuellement, il n'y a pas grand monde, en fait, sur les campus. Et c'est préoccupant aussi, parce que ça veut dire aussi que l'organisation du travail ne permet pas de rassembler des gens qui sont véritablement préoccupés.
3: Du coup, jusqu'ici, on a fait quatre rassemblements. On en a fait trois devant la fac de lettres et un hier, à la fac de sciences. Et du coup, on voit que les étudiants ils se mobilisent. Par exemple, avant ces rassemblements, on va faire du porte-à-porte, des tractages. On va parler justement aux étudiants étrangers. On récupère leurs témoignages et même ils se mobilisent avec nous. Ils nous rejoignent. Ces rassemblements, on est de plus en plus nombreux et c'est important qu'on continue même pendant les vacances, qu'on reste combatif. Donc, c'est-à-dire aller dans les CTU, aller voir les étudiants quand même. Et on n'arrêtera pas de se mobiliser tant qu'on n'a pas obtenu victoire en fait. Parce que voilà, faut rester optimiste, on va y arriver si on se mobilise assez. Il y a déjà eu beaucoup de mobilisations. Enfin, déjà celles qu'on a fait jusqu'ici. Elles ont permis au ministre de commencer à faire des concessions, mais c'est pas suffisant. Donc on continue de se mobiliser et on voit que ça marche, que ce soit les CPE en 2006 ou il y a eu des mobilisations. En fait, depuis toujours, depuis qu'il y a cette logique de privatisation de l'ESR, avec par exemple la loi de Vaquer en 1986, il y avait eu des grandes mobilisations et finalement c'était pas passé. Enfin, voilà. On voit que la mobilisation, quand les étudiants ils sont largement dans les rues, qui sont combatifs, et ben ça marche.
4: Et c'est large, du coup, est-ce que c'est la majorité?
3: En tout cas, quand on va voir les étudiants, quand on leur parle, ils sont touchés par ce problème, ils comprennent ça, et ils souhaiteraient se mobiliser, sauf que cette mesure, elle arrive dans une partie de l'année où, quand on se mobilisait là, il y avait des gens qui avaient leur partiel dans les amphis juste à côté, et du coup, c'est évidemment compliqué de se mobiliser.
2: La mobilisation des collègues, elle est pas simple et elle est d'autant plus compliquée que la proportion de titulaires parmi les enseignants et chercheurs à l'université, elle est de plus en plus faible et qu'on travaille avec des collègues qui ont de plus en plus des contrats courts, ponctuels, à la fois pour l'enseignement et pour la recherche, qui sont très inquiets pour l'avenir de l'université, mais qui n'ont pas non plus forcément les conditions matérielles de se mobiliser. Et les collègues statutaires qui sont en poste, comme ils sont de moins en moins nombreux, ils et elles ont de plus en plus de responsabilités, c'est-à-dire de charges de travail qui se rajoutent en fait à... Donc on est dans un système où tout le monde est quand même globalement sous pression, très inquiet parce qu'on imagine que les choses ne vont pas forcément aller en s'améliorant et la mobilisation, elle est coûteuse. Et donc c'est compliqué et on a déjà perdu un certain nombre de batailles, donc je ne suis pas en train de dire qu'on va tout laisser tomber, mais les conditions de mobilisation, elles sont compliquées.

0: Héros de notre propre soulèvement, nous voilà arrivés au sommet du Ta.
1: La Cima del Mucchio.
0: Le sommet du Ta qui serait en quelque sorte le là-haut du pauvre. Le pauvre là-haut, d'où on verrait des choses. D'où je nargue ma misère et celle de mes frères restés en bas. D'où je vois mon ombre qui erre à la recherche d'un corps à épouser.
1: Un corpo a sposare.
0: Qu'est, ou plutôt quoi, désigne le sommet du Ta, sinon le lieu de rencontre entre le dur et l'air, entre le rocher et son rêve de libération pondérale, entre ce qui est atteint et ce qui reste hors d'atteinte.
1: Ciò che è raggiunto e ciò che resta fuori portata. Ceci rappelle une phrase lumineuse de Rebecca Silvester au congrès de Marrakech en 76 déjà. Rebecca Silvester aurait dit, elle prétend l'avoir dit la première, elle semble y accorder tant d'importance, accordons-le lui, Rebecca

Toujours Mélodie Citronique, toujours notre best-of top 10 de cette année, des morceaux qu'on vous a déjà passés. On vient de faire donc la petite session de jazz pour ce soir, jazz au sens large. On avait passé donc Borbeto Magus, One for Tram sur Bunshire's At Long. Après, c'était le Chicago Underground Duo Gathering sur Hyperglyph. Après, presque les mêmes, c'était le Sao Paulo Underground, c'était Six and Casio sur Beijo, Flora, Velo et Sujo. Et on va rester un petit peu en Amérique du Sud avec les Meridian Brothers. Ça sera Escopa del Hombre Plebeyo sur l'album 6. Et puis pour la suite, on vous annoncera ça après. On cause pas trop ce soir parce qu'on a plein de trucs à passer.

0: toujours Mélodie Citronique, comme bien souvent à cette heure le mardi soir. Ça sera la dernière de l'année pour Mélodie Citronique. On reprendra, on verra selon la rentrée radiophonique de campus, mais ça risque d'être pas avant fin août, début septembre. À l'instant, on a écouté, donc on avait commencé avec les Meridian Brothers, La Escopa del Hombre Plebeyo sur l'album 6. Ensuite, ça a été Mia La Meta avec Change sur l'album Ask Mia. Ensuite, The Dictaphone, Amezé Cassata sur l'album How to Improve Your Relaxing. Et à l'instant, Together We Are Alone sur l'album Brochure. On vous rappelle que c'est donc le top 10 de Mélodie Citronique, une émission best-of. Que si vous voulez avoir plus d'informations sur tous ces groupes, on vous invite à aller sur melodie-citronique.fr et de réécouter les émissions dans lesquelles elles sont passées depuis septembre. Et on va terminer avec un dernier morceau de musique électronique aussi, mais des années 70, tiré de l'album Moroccan Electroacoustic Music 1972-1974, sorti chez Sub Rosa. Ça sera le morceau Lecture pour Bande Magnétique, partie 2 de Ahmed Essiyad. Et puis voilà, on vous souhaite un très bon été. Pensez à vous arroser, pensez à prendre soin de vous. Et on se retrouvera normalement à la rentrée. Ahmed Essiyad, Lecture pour Bande Magnétique, partout.
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